C'était un extrait de l'opérette Le Baron de Cigane que Johann Strauss composa en 1885. Une histoire de cœur en haut-gris, une histoire de trésor, de tziganes, de soldats, le tout au temps de l'Empire austro-hongrois. Bref, tous les ingrédients de ce qui allait devenir l'archétype de l'opérette viennoise. Restons dans ces rythmes hongrois pleins de fougue, mais aussi remplis de cette douce langueur de ce peuple hongrois. Aymeric Kallmann composa en 1915 une opérette qu'il intitula « Princesse Xarthas ». Je vous propose cet extrait.

Princesse Xarthas, un extrait de cette opérette composée en 1915 par ce Hongrois d'origine, Imrik Kalman. Pour la petite histoire, ce fut l'élève de Béla Bartók. Il dut renoncer à sa carrière de pianiste virtuose à cause d'un rhumatisme à la main. En 1933, il émigra aux États-Unis.

L'opérette viennoise reste indissociable d'un empire austro-hongrois, achevant sa décomposition dans un feu d'artifice théâtral et musical. Cette opérette, Princesse Xardas, en est l'une des dernières réminiscences.

0: C'était Princesse Xarthas, extrait de l'opérette d'Emeric Kallmann, l'une des dernières opérettes viennoises.
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0: D'une revue dans les années 1931, un producteur voulut en faire une opérette. Il intégra des mélodies de Robert Stolz, celui que je considère comme le dernier maître de la musique viennoise. Il intégra aussi cette chanson connue, la fameuse chanson de Célestin. Le tout mélangé, cela donna naissance à ce qui est devenu un vrai phénomène musical, l'auberge du Cheval Blanc. C'est André Rieu qui nous fait revivre cette très très belle opérette.

L'Auberge du Cheval Blanc, des extraits que nous interprétait le grand, très grand orchestre d'André Rieu. Cette opérette détient un record. Elle fut traduite en 30 langues, jouée de 1931 à 1933 près de 416 fois à Berlin, 700 fois à Vienne. Le Cheval Blanc aura galopé près de 2 millions de fois sur les scènes de tous les théâtres du monde. Cette opérette fut porté à l'écran en 1935. Revenons maintenant à l'âge d'or de cette opérette viennoise, c'est-à-dire à la fin du XIXe siècle, avec celui qui fut le successeur de Johann Strauss, Karl Mielhöcker. Un compositeur pratiquement délaissé de nos jours, il composa cette opérette Gasparone en 1885. C'est l'exceptionnel ancienne harmonie de l'armée du peuple de l'ancienne Allemagne de l'Est qui nous l'interprète.

C'était l'harmonie du peuple de cette ex-Allemagne de l'Est, une harmonie fantastique dont il ne nous reste maintenant plus que les enregistrements. Elle nous interprétait cet extrait de l'opérette de Karl Mielhocker, Gasparone. Karl Mielhocker fit partie avec Johann Strauss et Franz von Suppé de l'époque de cet âge d'or de l'opérette viennoise, une période qui s'étendit de 1860 à 1900.

Joyeux paysan, c'était un très court extrait de cette opérette de style viennois composée par Leo Fall, compositeur tchèque dans cette première moitié du XXe siècle. C'était l'orchestre Promenade de Berlin qui nous l'interprétait.

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2: Jason. Jason est un nom grec et qui semble avoir été la grécisation, si on peut se permettre un tel terme, du nom de Jésus ou de Josué. Un nom très courant dans la Bible, un nom qu'on trouve dans l'Ancien Testament comme dans le Nouveau Testament, et qui semble-t-il, après avoir été prononcé d'une façon peut-être maladroite par les populations de langue grecque, est devenu Jason. Jason, en fait, celui dont on nous parle dans la Bible, donc c'est un personnage qui nous transporte dans la ville grecque de Thessalonique. Nous sommes en Macédoine, dans le nord de la Grèce, au bord de la mer, dans une très belle région, une ville très ancienne, la ville de Thessalonique. Une ville qui est en pente, puisque sur le sommet de la colline se trouve un village qui a laissé un nom très célèbre, puisque c'est le village de Panorama. Et dans cette ville, Paul est arrivé, il a voyagé dans cette région-là, et bien sûr, c'était un voyage pour annoncer l'Évangile. Et parmi les gens qu'il a rencontrés là, eh bien, il a rencontré ce Jason. Et ce que nous savons, c'est que ce Jason a ouvert sa maison pour y héberger Paul et peut-être bien quelques-uns des autres membres de cette équipe missionnaire. Donc la première caractéristique de ce Jason, c'est d'être un personnage hospitalier. Peut-être a-t-il une grande maison, peut-être a-t-il des moyens particuliers qui lui permettent d'exercer l'hospitalité facilement, peut-être. Mais en tout cas, il ouvre sa maison. Et puis, il va se passer quelque chose. Paul va parler dans la synagogue de cette ville de Thessalonique et il va rencontrer des Juifs qui vont être convaincus par son discours, qui vont accepter la personne de Jésus, et puis d'autres qui vont se fâcher, qui vont être hostiles à la mission chrétienne. Et il va y avoir de la bagarre. Et le texte biblique nous raconte que ceux qui étaient hostiles à Paul ont essayé d'écumer les rues pour rassembler tous les voyous pour essayer de créer une émeute même contre Paul et ses acolytes qui étaient là. Et quand l'émeute s'est trouvée prête à intervenir, la première chose qu'ils ont visée, c'est la maison de Jason. Ils sont allés à cette maison, pensant y trouver Paul, pouvoir le sortir de cette maison et soit le frapper, soit le traîner devant les autorités où ils avaient l'intention de l'accuser, de le menacer. Mais voilà, ils ne l'ont pas trouvé. Paul n'était pas là. Il devait être chez quelqu'un d'autre en train d'expliquer ou de répondre à des questions sur les messages qu'il apportait, sur la personne de Jésus, parce que c'est à ça qu'il passait son temps. Et donc, puisqu'on n'a pas trouvé Paul chez Jason, on a pris Jason, on l'a fait prisonnier en quelque sorte, et on l'a amené devant les autorités en disant « Voilà, cet homme-là, il a reçu des gens qui bouleversent le monde entier, qui enseignent des choses qui sont complètement nouvelles et qui créent de la tension, de l'agitation parmi les populations. Il faut absolument arrêter ces gens-là. Et celui-là qui les a hébergés, c'est un de leurs supporters, c'est lui qu'il faut punir d'abord. » Et effectivement, Jason a été placé en garde à vue, il est resté là, il a dû répondre à des tas de questions, il a dû essayer de se justifier, d'expliquer ce qu'il en était. Et finalement, les juges qui n'avaient pas l'air de bien comprendre ce que c'était, ce que ce christianisme que Paul prêchait, ont décidé de le relâcher, mais à condition qu'il paye une forte caution. Et donc, Jason a dû mettre la main à la poche et payer pour retrouver sa liberté à cause de son hospitalité. Voilà donc une histoire qui peut-être pourrait nous arriver aux uns ou aux autres si nous ouvrons nos portes, nous courons toujours le risque. Quand on fait de la place à quelqu'un, on risque d'être envahi d'une façon ou d'une autre. Mais Jason a couru ce risque et nous pouvons dire que si son nom nous est parvenu, c'est parce que ce risque-là a été apprécié par ses bénéficiaires. Alors vous retrouverez l'histoire de Jason dans le livre des Actes des Apôtres au chapitre 17, dans les versets 5 à 9.
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1: Pierre Péchou, bienvenue à ce micro, merci de nous rejoindre régulièrement.
2: Bonjour Oscar, chers auditeurs, bonjour.
1: Je rappelle pour les auditeurs que vous êtes pasteur, aussi conférencier, que vous nous rejoignez régulièrement donc pour partager avec nous des moments de réflexion. Aujourd'hui, vous nous invitez à prendre un texte qui se trouve dans l'évangile de Marc au chapitre 5, versets 25 à 34. C'est d'ailleurs le prolongement de notre émission précédente sur Jaïrus. Mais aujourd'hui, il s'agit d'une femme qui souffre d'une longue maladie, puisqu'on nous parle de 12 ans. Elle perd du sang. Et alors, elle décide de se tourner vers Jésus-Christ et elle pense qu'il suffit simplement de toucher son vêtement pour être guérie. Qu'est-ce qu'il y a de remarquable, Pierre Péchou, dans cette histoire ?
2: J'avais vraiment envie de vous proposer l'histoire de cette femme comme une lecture, une sensibilité concernant son parcours de foi. J'aimerais vous proposer ce parcours comme celui d'une foi en devenir. Cette femme est ruinée, elle n'a plus d'espoir, elle s'est ruinée en allant voir d'autres médecins, peut-être même des gens qui n'étaient pas médecins mais qui auraient pu peut-être l'aider. Rien n'a fonctionné. Elle est donc ruinée, elle est aussi une exclue sociale et religieuse de par son impureté.
1: C'est comme ça qu'elle est considérée dans la société ?
2: Absolument, elle n'a vraiment plus d'espoir. Pourquoi pas Jésus ? Le texte nous dit « ayant entendu parler de Jésus ». Et j'ai l'impression que c'est un « pourquoi pas ?» J'ai rien à perdre, je vais y aller. Et effectivement, vous l'avez dit... Étant impure, elle ne peut pas se présenter à Jésus, elle n'a même pas le droit d'être au milieu de cette foule. Il y a une grande foule, elle est obligée de se frayer un passage, elle touche des gens. D'après la loi de l'époque, chaque personne touchée devient impure.
1: Donc elle fait ça tout à fait discrètement.
2: Oui, secrètement. Elle vient par derrière, nous dit le texte, et touche son vêtement. Je voudrais voir dans cette action une espèce de superstition. Je viens de dire qu'elle ne pouvait de toute façon pas se présenter à Jésus par rapport aux critères de l'époque, mais voir aussi dans cette arrivée par derrière, sans être vue, et toucher un vêtement, je serais guéri si je touchais un vêtement, cette superstition d'accorder parfois aux objets une puissance en eux-mêmes. Ce qui est intéressant, par contre, c'est que je vais vous lire les versets 28 et 29 du chapitre 5 de l'évangile de Marc, qui nous disent, je reprends ce que je viens de vous raconter, « Si je touche ne serait-ce que ses vêtements, je serai sauvé. » Et le texte continue ainsi, « Aussitôt, sa perte de sang s'arrêta, et elle sut dans son corps qu'elle était guérie de son mal. »

0: donc finalement, cette superstition semble avoir fonctionné, puisque le texte nous dit qu'elle est guérie.
1: Et dans ce sens, ce n'est pas de la superstition, puisque Jésus, Dieu, répond à son acte de foi. Je parlais d'une foi en devenir. Pourquoi parlais-je alors de superstition ? Parce que l'histoire ne s'arrête pas là. Elle est guérie de son mal. C'est très important de le noter, hein, de rappeler que Jésus, Dieu, reçoit cette foi qui n'est peut-être pas parfaite, reçoit cette femme désespérée et elle fait ce qu'elle pense devoir faire pour se sortir de cette malédiction, de cette exclusion sociale, religieuse et puis de cette maladie. Et Dieu va accueillir cette foi et lui permet d'être guéri. Mais l'histoire ne s'arrête pas là. Je vais vous lire le verset suivant. Jésus sut aussitôt en lui-même qu'une force était sortie de lui. Il se retourna et se mit à dire « Qui a touché mes vêtements ?» La femme part, elle est guérie, elle entend cette parole de Jésus et elle va y répondre en fait. Par cette parole, Jésus l'invite à une rencontre qui n'a pas encore eu lieu. Ils ne se sont pas rencontrés. Et le texte nous présente alors cette rencontre. Cette femme va venir devant Jésus, ce qui n'avait pas été fait encore. Les regards vont se croiser, la rencontre a lieu, elle va se jeter à ses pieds en posture d'adoration, et là elle va lui dire toute la vérité, nous dit le texte, elle va prier, elle va lui ouvrir son cœur. C'est très intéressant de voir que cette femme qui avait été guérie de son mal, Dieu avait répondu à cette petite foi, eh bien cette femme va ensuite vivre beaucoup plus. Dieu, Jésus l'appelle à une rencontre, et elle va y répondre, elle va se retrouver face à lui. C'est une invitation pour chacun de nous, Oscar, pour nos auditeurs, à venir face à Jésus, le voir, à se jeter à ses pieds, l'adorer, à le prier, lui dire toute la vérité, lui ouvrir son cœur. Et à ce moment-là, Jésus lui dit « Va en paix ». C'est une belle parole de Jésus qui s'adresse à chacun d'entre nous. À travers la rencontre, recevoir la paix et partir dans la paix de Dieu.

suffit d'une minute. Au musée de Neuchâtel, en Suisse, est exposé un violon très spécial. Il faut dire que ce violon a deux caractéristiques. Il a été donné par Napoléon au maréchal Berthier et il a été fait il y a 2 siècles et demi par le plus grand luthier de tous les temps, Stradivarius. C'est donc un véritable trésor. Ainsi, au musée, il faut assurer sa sécurité. Vitrine blindée, alarme électronique, filtre contre les rayons dangereux, etc., etc. Bref, le violon est en sécurité, mais il est muet. Or, Stradivarius l'a fait, ce violon, pour qu'il chante, non pour qu'on le regarde. Mais faire chanter le violon, c'est l'exposer à l'usure et peut-être à l'accident qui le brisera. Nous aussi, nous rêvons d'avoir une vie protégée. Pas d'accident, pas d'usure, pas de fatigue. Mais comme le violon, nous avons été faits pour que notre vie chante. Et son chant, c'est d'aimer Dieu et d'aimer tout le monde. Et pour ce chant-là, il n'y a qu'un moyen. Prendre le risque de se fatiguer, de s'user et même de se casser.

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2: À propos, savez-vous quels sont les trois piliers de la communication non violente? La méthode de communication dite non violente a été formalisée par Marshall Rosenberg dans les années 70. Élève auprès du psychologue Carl Rogers, il s'est appuyé sur son approche centrée sur la personne. Celle-ci se fait bien sûr sans violence, c'est-à-dire sans nuire à l'autre et avec empathie. La communication non violente amène à entendre, écouter les besoins humains qui sont sous-jacents aux situations et aux interactions, pour pouvoir les exprimer avec conscience, justesse, responsabilité, authenticité et, bien sûr, empathie. Ainsi, avec beaucoup de logique, le premier pilier de la communication non violente est l'écoute de soi. Il s'agit de regarder en soi-même pour comprendre ce qui s'y passe, ce que je ressens et pourquoi je vis cela ainsi face à telle situation. Cette étape permet de me comprendre en me manifestant à moi-même de l'empathie et en m'acceptant dans ce que je vis. Après s'être mis au clair avec soi-même, la méthode de la communication non violente invite à nommer clairement et précisément ce qui est ressenti. Mettre des mots sur ses ressentis, c'est comprendre le besoin qui est sous-jacent. Ainsi, par exemple, être énervé par son enfant qui n'a pas rangé sa chambre indique peut-être un besoin de repos, besoin d'être aidé. Alors, crier sur son enfant ou l'accabler de reproches parce que décidément il est désordonné, agaçant, contrariant, fausse la réalité de la situation. Combien de fois le parent n'a pas trouvé à redire plus que cela du désordre dans la chambre de son enfant? Or voilà qu'aujourd'hui cela pose problème. Oui, mais aujourd'hui le parent est fatigué, peut-être stressé par un dossier au travail, et donc exprimer son besoin d'aide, sa fatigue, son stress, permet de se faire aider pour la bonne raison et toute la famille y gagnera. Après ces deux piliers, écoute de soi et expression de soi, vient le troisième, l'écoute des autres. Écouter l'autre, son enfant par exemple, sans interruption, sans jugement ni solution, voilà qui est bon. Cette qualité d'écoute n'est pas évidente, bien sûr, elle se travaille. Ne pas couper la parole à l'autre pour rebondir, conseiller, reprendre, donner des exemples, voilà qui est un vrai défi. Attendre que l'autre exprime ses attentes plutôt que de lui donner, lui proposer notre aide alors qu'il n'est pas prêt à l'entendre ou à la recevoir. Peut-être ne veut-il pas l'écouter. Peut-être n'a-t-il pas besoin d'être conseillé, aidé, mais tout simplement accueilli. Alors communiquons donc avec soi-même pour mieux communiquer avec l'autre. Voilà le secret.
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2: L'essentiel de l'actualité, le gouvernement a annoncé ce mardi un plan de 450 millions d'euros face à la hausse du prix du carburant. L'aide de 100 euros destinée aux gros rouleurs est prolongée d'octobre à décembre et élargie à 5,5 millions de personnes. La prime carburant que peuvent verser les employeurs pourra atteindre 1000 euros. Des aides sont également prévues pour les pêcheurs et les infirmiers libéraux. Ils parcourent plus de 100 km chaque jour. L'écrivain canado-haïtien Tellyson Aurélien est accusé d'avoir utilisé l'intelligence artificielle pour écrire son roman « C'était ça ou mourir ». Le livre vient de remporter le prix littéraire de la FNAC et reste en lice pour le Goncourt et le Femina. Donald Trump annonce la construction de deux grandes bases militaires américaines au Groenland. Le président américain a également affirmé qu'un accord de paix entre la Russie et l'Ukraine pourrait intervenir prochainement. Concernant l'Iran, il a évoqué la possibilité d'un accord avec Téhéran après les élections américaines de novembre, tout en maintenant la menace d'une intervention militaire. Et puis on en sait un peu plus sur les causes de la mort de l'actrice américaine Hayden Panettiere. La star de la série Heroes est décédée d'une overdose accidentelle de plusieurs substances. La jeune femme de 36 ans a été retrouvée décédée à la mi-août.
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1: Comme chaque mois, nous sommes en compagnie de Alicia Colo pour parler de l'agenda des animations de la ville de Golbey. Cette fois-ci, on s'intéresse au mois de septembre, qui dit septembre, dit rentrée. Vous êtes la chargée de communication au sein de cette ville de Golbey et on a l'habitude de vous entendre sur Radio Cristal. On reprend également les thés dansants qu'on a l'habitude de retrouver le 24 septembre.
2: Golbey Animation reprend ses thés dansants. L'entrée est de 13 euros par personne, à savoir une pâtisserie sera offerte. Cette journée sera animée par l'orchestre José Pereira et les réservations donc, se font chez Golbey Animation au 03 29 31 43 77. Et donc ça aura lieu au centre culturel de 14h30 à 18h30.
1: Le lendemain, on retrouvera aussi les sorties nature avec Monsieur Renard.
2: Là, il s'agit d'une balade conviviale, toujours proposée par Golbey Animation. Pour les personnes intéressées, je vous invite à contacter l'association 03 29 31 43 77 avant le mercredi 24 de préférence. Et donc, le départ aura lieu au centre culturel dès 14h.
1: Donc ça, c'est en journée, mais en soirée, on peut aussi s'amuser, hein.
2: Il s'agit donc d'une soirée karaoké et dansante qui sera animée par Dimitri. L'entrée est à 6 euros. Il y aura une petite restauration et une buvette sur place. Si vous souhaitez plus d'informations et réserver votre place, je vous invite toujours à contacter Golbey Animation. Et donc, ça aura lieu au centre culturel à 20h.
1: On clôture notre agenda des manifestations à Golbey avec un voyage un peu particulier le samedi 26.
2: Donc il s'agit d'un voyage à travers les quatre éléments. C'est animé par Agnès, qui est une sophrologue certifiée. Elle vous invite à participer à une marche douce en pleine nature, ponctuée d'exercices de sophrologie. L'entrée est de 10 euros par personne. Et donc pour plus d'informations et réserver votre place, il faudra toujours contacter Golbey Animation 03 29 31 43 77. Le départ aura lieu au centre culturel de 9h30 à 11h.
1: Alicia, pouvez-vous nous redonner toutes les informations pour vous contacter à la ville?
2: Vous pouvez retrouver tous nos événements sur notre site, donc golbey.fr. On a également une page Facebook. Il suffira juste de taper Ville de Golbey. On a aussi une page Instagram sur laquelle on relaie tous nos événements.
3: L'établissement français du sang Grand Est poursuit les collectes de sang à travers toute notre région, mais aussi le département des Vosges. Je suis en compagnie d'Olivier Duras, chargé de communication institutionnelle et relations presse, pour faire le point justement sur les prochaines dates à ne pas manquer. Et comme on attaque le mois de septembre, il y a également des actualités dont nous aurions souhaité parler. Le mois de septembre, c'est également le mois de la rentrée, de la reprise des bonnes habitudes, des bons rythmes, etc. C'est peut-être l'occasion aussi de reprendre le rythme ou de le prendre tout simplement, de participer aux collectes de sang.
4: Oui, tout à fait, c'est l'occasion de reprendre le rythme des bonnes habitudes, sachant que les donneurs doivent se mobiliser. Nous avons vécu donc un été qui a été difficile, hein. Bon nombre de collectes ont été annulées partout en France, liées aux incendies, mais on a eu aussi la période de canicule. Bon, il y a quelques collectes qu'on a pu sauver également, dans la mesure où on les a transférées dans des endroits qui étaient rafraîchis, où il y avait de la climatisation. Donc ça a été un été très compliqué avec une grosse tension donc sur certains groupes sanguins, que ce soit les O+, ou les O négatifs, ou les B-. Et donc ça continue aussi de cette pression sur nos groupes sanguins, on a toujours cette tension-là. Donc c'est important que les donneurs reprennent des bonnes habitudes, viennent sur nos collectes, ou donc dans les maisons du don qui sont réparties dans la région Grand Est. Et comme vous pouvez reprendre une activité sportive ou une autre activité culturelle en ce début de septembre, il faut cocher une petite case dans votre agenda, venir donner son sang.
3: Alors, on va rappeler du coup qui peut donner, parce qu'il y a peut-être de nouvelles personnes qui nous écoutent, qui peuvent participer à ces collectes.
4: Oui, tout à fait. Il faut avoir entre 18 ans et 70 ans. Donc, pour connaître un peu les grandes contre-indications aux dons, on vous invite d'aller sur notre site internet, donsang.fs.santé.fr, ou télécharger l'application DonSang. Vous pourrez aussi remplir un petit questionnaire donc qui vous permettra de voir si vous êtes apte ou non au don. Donc bon, si vous avez des questions, faut pas hésiter donc à venir sur nos collectes. On vous invite aussi à prendre rendez-vous pour éviter d'attendre trop longtemps sur le lieu de collecte. Prise de rendez-vous qui se fait sur notre site internet et puis également sur notre application Don de Sang.
3: Et je vous invite maintenant à ce qu'on se penche sur ces collectes qui font la rentrée ce mois de septembre. Il y en a à travers tout le département. Quelles sont les prochaines à noter ?
4: Le jeudi 24 septembre, à Xertigny, à la salle polyvalente, de 15h30 à 19h30. Le vendredi 25 septembre, à Bruyères, à la salle du relais de la Cité, de 15h30 à 19h30. Le vendredi 25 septembre, à la Bresse, à la salle des fêtes, de 16h à 19h30.
3: Et pour toutes les personnes qui souhaiteraient en savoir davantage sur l'ensemble de ces collectes ou sur les consignes pour participer aux dons, rappelez-nous où on peut se renseigner, un site internet, un numéro de téléphone et puis l'application mobile, bien entendu.
4: Oui, tout à fait. Donc le site internet dons-de-sang.mfs.santé.fr, l'application dons-de-sang, le numéro de téléphone, le 0809-109-900.
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1: Bienvenue dans ce bulletin de météo. On s'intéresse au temps de ce mercredi 23 septembre. C'est le 266e jour de l'année et on souhaite une bonne fête aux constants. Ce mercredi, le grand beau temps domine tout au long de la journée. Au lever du jour, le ciel est parfaitement dégagé, sans distinction de secteur. En cours d'après-midi, seuls quelques voiles nuageux passent du côté de Neufchâteau et de Mirecourt. Mercredi soir et durant la nuit suivante, le ciel reste partiellement voilé partout dans les Vosges. Côté température, les minimales fléchissent légèrement, entre 6 et 9 degrés selon le secteur. Au plus chaud, le mercure grimpe avec 20 degrés sur le massif et jusqu'à 24 degrés de la Vosges aux plaines de l'ouest du département. Pour le vent, il souffle de secteur nord-ouest et reste faible sur tout le territoire vosgien. Le lendemain jeudi, la grisaille reprendra le dessus et le thermomètre perdra quelques degrés en matinée, mais le temps reste sec. Dans le détail, on commence par le ciel. Durant la matinée, le ciel alternera entre éclaircies et passages nuageux, de Grand la Gallo-Romaine au piémont des Vosges. Sur les reliefs, le temps est plus variable, voire très nuageux. Il restera chargé durant la seconde partie de journée sur l'ensemble du département, toutefois sans précipitation. Et quelques trouées apparaîtront jeudi soir. Les températures prévues resteront globalement stables, de 6 à 9 degrés sur les hauteurs et jusqu'à 11 degrés de la cité de Limages au bassin de la Meuse. Les maximales reculeront sensiblement avec 15 à 21 degrés en descendant des sommets. Et le vent, pour finir, il tournera au nord-est et restera faible d'un bout à l'autre du département. Pour la fin de semaine, le soleil devrait revenir dès vendredi. En parallèle, les températures devraient remonter à partir de samedi et le vent de sud-ouest pourrait se lever et être porteur de nuages et de brouillards matinaux. 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

0: Bienvenue dans cette nouvelle émission de notre série consacrée à la thématique de l'histoire des Vosges et l'histoire d'Épinal. Et nous serons, c'est une habitude, en compagnie de Jacques Grasser. Bonjour.
1: Bonjour.
0: Vous êtes notre invité et surtout notre interlocuteur de choix pour parler d'histoire sur notre département. Avec vous, nous évoquons la période de la reconstruction d'Épinal autour de ces ponts. Ponts qui sont évidemment des voies de communication, mais pas que. C'est ce qu'on a pu découvrir durant ces dernières émissions. Et vous nous expliquiez que lors de la reconstruction, les architectes ont eu également tout un travail pour repenser ces ponts afin qu'ils puissent accueillir une circulation qui est allée en s'accroissant tout au long des décennies qui vont suivre. Et il fallait que ces ponts soient adaptés à ces futurs besoins de circulation. On peut dire qu'ils ont vraiment réfléchi à ça. Quelles sont les informations que vous pouvez nous apporter sur ce thème ?
2: Il est certain qu'on profite de ces reconstructions pour avoir un urbanisme qui facilite quand même les circulations. Bien que les circulations, encore une fois, ne sont pas celles d'aujourd'hui. Hein, il ne faut pas non plus exagérer. Mais c'est vrai qu'on en profite. La reconstruction, si on prend le quartier du Boudiou, mais ça on en reparlera, cette reconstruction tient compte des problèmes de circulation, d'avoir des quartiers beaucoup plus aérés que ceux que l'on avait avant. Et d'ailleurs, la ville d'Épinal est un peu particulière là-dessus, mais comme Saint-Dié, hein, aussi c'est un peu la même problématique. Quand on va dans des villes qui n'ont pas connu les guerres, parce qu'il faut parler à la fois de la guerre de 14, la préparation de la guerre de 14, hein, avec les garnisons énormes, hein, où là on est déjà entre 70 et 14, à Épinal on a des opérations d'urbanisme énormes, hein, plus industrialisation, etc. Enfin bref, il y a quelque chose d'énorme. Et ensuite, on va en profiter effectivement pour modifier quand c'est possible. On ne va pas raser des quartiers pour le plaisir, hein. C'est pas ça. Mais on profite de quartiers en ruine pour pouvoir effectivement les adapter. Et puis après, il y a des adaptations de détails à droite à gauche pour élargir certaines rues ou éviter des bouchons de construction qui ne facilitent pas la circulation. Donc on en profite. Et quand on va se balader justement, comme je disais, dans des régions qui n'ont pas connu ces épisodes, ben on se retrouve, c'est très comme moi, ça me fait toujours une drôle d'impression, je me retrouve souvent dans des cartes postales de l'Épinal avant 1914, hein, avec des petits magasins, avec des rues qui tournent, avec voilà, c'est très particulier, hein. Alors on ne le voit pas chez nous, parce que chez nous évidemment on a connu tous ces épisodes guerriers, mais guerriers ou autres d'ailleurs, mais on le voit ailleurs. Donc voilà, donc l'aventure des ponts, c'est quelque chose, ça a duré quand même plus de 15 ans quand même. Hein.
0: C'est la question que j'allais vous poser, combien de temps il va falloir entre le début et la fin ?
2: Ben, c'est plus de 15 ans, puisque les dernières reconstructions, c'est début des années 1960. Donc c'est quand même quelque chose d'énorme, bien documenté d'ailleurs, parce qu'il y a eu beaucoup de photos de prises, les inaugurations, etc. Par exemple, le pont Patch, qui est baptisé à cette époque-là du nom du général Patch, commandant la 7e armée américaine qui libère Épinal le 24 septembre, et bourgeois d'honneur d'Épinal, par ailleurs, le pont Patch, quand il est inauguré, il y a un défilé militaire américain. Alors, c'est pas si vieux que ça, puisque moi j'ai pris des photos. Donc j'avais déjà un appareil photo. Et donc, je m'en rappelle très très bien, c'était très beau, et l'unité militaire américaine qui venait d'Allemagne, hein, des garnisons américaines en Allemagne, avait des casques chromés. Hein, donc ça
0: brillait bien.
2: Au soleil, c'était assez extraordinaire. Et donc ce pont a pris l'appellation du pont Patch, puisque c'est là le principal point des Américains pour passer de la rive gauche à la rive droite. Hein. Voilà. Mais c'est toute une aventure, hein, parce que l'aventure des ponts, ça c'est autre chose, c'est un autre sujet, mais c'est une aventure qui commence au Moyen-Âge. Et qui va perdurer, hein, avec des ponts qui vont pas résister, qui vont être, enfin, c'est quelque chose d'assez énorme. Et même aujourd'hui, hein, il faut pas oublier que les ponts sont très surveillés, sont régulièrement en travaux. On l'a vu avec le pont de 170, hein, ces deux dernières années, où il y a des travaux qu'on ne voit pas de l'extérieur, hein, je parle pas de la couverture métallique, etc., mais
0: structurel.
2: Effectivement. Par exemple, on a un pont qui a été mal reconstruit. C'est le pont Clémenceau, l'actuel pont Clémenceau, donc le pont à quatre voies, puisqu'il y a eu une erreur. Je le sais parce que mon père était directeur des services techniques. Alors, enfin, il ne s'est pas occupé de ça, ce n'est pas lui qui reconstruisait. Et donc, on s'est trompé de quelques dizaines de centimètres sur les piles de pont qui fait qu'il est trop bas. Alors, il ne faut pas oublier que le lit de la Moselle est très inégal. Hein. C'est un lit de grès rose, mais vous avez de véritables canyons à certains endroits. Par exemple, ce pont, le pont Clémenceau, il a une pile qui est à peu près sur la roche, à peu près à 5 mètres de profondeur, sous le lit actuel de la rivière. Et l'autre pile est à 15 mètres.
0: Ah oui, quand même.
2: Oui. Et donc, le pont était construit un peu trop bas. Ce qui fait que quand il y a une crue importante de la Moselle, eh bien, on redoute qu'il fasse barrage. Et d'ailleurs, quand il y a eu des dernières grandes crues ici, ces dernières années, hein, à un moment, on interdit de passage sur le pont. Parce que ça devient dangereux. Parce que si ça bloque sur le tablier, bah, ça reflue sur le centre-ville. Hein. Alors, automatiquement, tout le quartier, Place des Vosges, etc., est inondé.

0: Et est-ce que, avec justement dans ce type de circonstances, est-ce que le pont pourrait être endommagé, voire détruit par le courant ?
1: Alors, je suis pas du tout ingénieur des ponts et chaussées.
0: D'accord.
1: Mais on peut toujours redouter. Les éléments naturels sont des éléments qu'on ne contrôle pas quand il y a une certaine force. D'ailleurs, on l'a vu récemment avec les grandes inondations qu'il y a eu dans le Midi, qui a eu lieu dans la vallée de la Vésubie, etc. Des ponts qui sont emportés. Hein. Voilà, c'est quelque chose d'énorme. Hein. Quand on voit, l'autre jour, il y avait un reportage sur le département de l'Aude qui manque cruellement d'eau. Hein. Mais quand il y a une crue importante, des pluies importantes, et que ça ravine de tous les côtés, bah on a des ponts qui ont été emportés hein, par la force du torrent. Vous savez, les éléments naturels, c'est compliqué de pouvoir s'y opposer. On le voit bien actuellement avec les problèmes du réchauffement climatique et avec les côtes, etc., etc. Donc voilà, l'aventure des ponts, et encore une fois, c'est une aventure qui dure... Là, on a parlé de la reconstruction après la guerre, mais c'est une aventure qui dure depuis le Moyen-Âge, hein, ici à Épinal. N'oublions pas que la ville a été construite quasiment dès le début, sans doute, des deux côtés de la Moselle.
0: Donc très vite, il a fallu avoir des ponts.
1: Donc il a fallu effectivement pouvoir traverser.
0: Les ponts à la Libération, on comprend que c'est très important dans le domaine de la reconstruction. Vous avez évoqué une autre thématique, je pense qu'on l'abordera très prochainement. Ce sera la partie des voies ferrées, puisque la gare qui comptait rotondes, nombreuses locomotives et tout a été largement détruite. On parlera de voies ferrées, on parlera aussi de politique pour voir un petit peu comment ça s'est passé pendant et après la guerre. Ça vous va comme ça ?
1: Oui, tout à fait, tout à fait. La gare est un sujet à elle seule.
0: Alors je vous dis à très bientôt.
1: À très bientôt.
0: Merci à vous et quant à vous qui nous écoutez de l'autre côté de la fréquence, je vous rappelle, vous pouvez retrouver cette émission en podcast sur notre site internet radiocristal.org. Vous choisissez la rubrique Histoire. À très vite.

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0: Le peuple d'Israël est souvent menacé par des ennemis, et là, ce sont des Madianites, c'est-à-dire des peuples qui viennent du nord de la péninsule arabique, qui le menacent. Ils font des razzias, ils prennent les récoltes au moment où elles ont été engrangées, et ils s'en vont, et la population d'Israël se trouve dans la misère. Et un jeune homme est interpellé un jour par un visiteur inconnu et lui dit « Tu vas délivrer mon peuple ». Et ce jeune homme, c'est Gédéon. Il est plein d'hésitation, il se trouve tout petit, il a une image pas très belle de sa propre personne, son estime de soi est plutôt rabougrie. Et Gédéon va demander des signes à Dieu pour être bien sûr que c'est bien Dieu qui lui parle et qui lui envoie. Et Dieu va répondre à ces signes de façon très docile. Et une fois que Gédéon est convaincu, alors il va se mettre au travail. Et il est connu pour plusieurs expériences assez remarquables. La première, c'est qu'il s'est levé la nuit avec quelques-uns de ses amis et qu'il a détruit une statue qui représentait la divinité Baal et que son père avait fait dresser dans le village où il habitait. Et une fois que cet acte a été accompli, alors on l'a appelé Yerubaal. C'était une formule qui voulait dire « Allez, que la monstruosité se défende elle-même ». Et Gédéon est devenu un peu célèbre parce qu'à la suite de ça, son père a pris fait et cause pour lui. Et puis, Gédéon a senti qu'il devait aller attaquer vraiment le camp des Madianites qui organisait toutes ces razzias. Alors, il a rassemblé tout un peuple, plus de 10 000 hommes, et Dieu lui a dit « Non, non, vous êtes trop nombreux, il faut vraiment réduire ce peuple ». Alors, il a fait tout un tas de choses pour réduire et pour n'avoir finalement plus que 300 hommes. Et ces 300 hommes, il les a armés de façon très particulière, avec des cruches, avec des flambeaux et avec des trompettes. Et une fois qu'il a entouré le camp des Madianites, eh bien, il a demandé aux uns et aux autres de casser leurs cruches tous ensemble pour faire beaucoup de bruit, de sonner de la trompette et de lever leurs flambeaux. Et les Madianites, eh bien, ont été paniqués, ont eu l'impression qu'ils étaient attaqués par une foule nombreuse et ils se sont entretués. Et Gédéon, de cette façon-là, a libéré le peuple de cette menace des Madianites. Et on appelle juge dans la Bible les gens qui, comme lui, ont été des libérateurs, qui ont fait partir, en fait, les étrangers qui menaçaient et qui pillaient. Je crois que c'est quelque chose d'intéressant de prendre comme exemple sur ce jeune homme qui n'était pas très fier, mais que Dieu a stimulé et qui est devenu un libérateur. Vous pouvez retrouver son histoire dans le livre des Juges à partir du chapitre 6.
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2: Il y a quelque temps, le pilote d'un avion militaire sentit que l'appareil ne répondait plus aux commandes. En actionnant le dispositif de secours, il pouvait échapper à la mort. Mais abandonné à lui-même, l'avion, avec son plein de carburant, se serait abattu sur la ville qu'il survolait. Alors, renonçant à sa vie, le pilote a employé ses dernières secondes à écarter l'avion fou de la région habitée. Et c'est ainsi qu'un homme, ce jour-là, est mort à la place de beaucoup d'autres qui n'en ont jamais rien su. Jésus disait « On ne m'ôte pas la vie, c'est moi qui la donne ». Pour la plupart, nous finirons par mourir un jour dans notre lit, de maladie ou de vieillesse, sans avoir l'occasion de donner à cette mort un sens particulier. Raison de plus, pour donner alors un sens à notre vie. Il nous faut, en vivant, essayer de faire un peu ce que d'autres ont fait en mourant.

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2: À propos, savez-vous que la cuisine en famille est un moment privilégié? Se mettre tous en tablier et les manches retroussées pour élaborer ensemble une recette est une activité à explorer et à renouveler. Et ceci pour plusieurs raisons. La première, pour son côté ludique, fun, créatif. N'ayez pas peur de vous salir, de mettre les mains à la pâte, de vous poudrer de farine ou de vous lécher les doigts. Lancez-vous avec votre enfant dans le pétrissage, le modelage, le découpage de formes animalières ou rigolotes. Mettez de la musique ou papotez en même temps. La recette est là, importante, à suivre, mais le moment est surtout convivial et gai. Donc soyez réaliste en fonction de l'âge de votre enfant et de ses talents ou des vôtres. Comptez plus de temps si besoin. La deuxième, parce qu'on peut commencer tôt. Dès 3 ans, l'enfant peut touiller, pétrir, verser. À 5 ans, l'enfant commence à casser des œufs et tant pis si ce n'est pas trop net. Vers 6 à 8 ans, l'enfant apprend la lecture, se régale à découvrir les étapes de la recette. Sa main étant plus sûre, il peut commencer à découper des morceaux de fruits, à peser les quantités. Enfin, à partir de 9-10 ans, il pourra tenir le fouet électrique ou allumer le feu sous le regard attentif d'un adulte bien sûr. La troisième raison est qu'en cuisinant, l'enfant goûte, touche, découvre des goûts et des textures diverses ainsi que le vocabulaire qui les définit. Son langage se développe, notamment sur les différents verbes décrivant ses actions, les ustensiles, les produits, etc. La quatrième raison pour laquelle cuisiner en famille est intéressante, c'est que l'on apprend à s'organiser. Trouver la recette, en discuter, salé, sucré, pour le goûter, pour inviter dans ce cas, à offrir, comment l'emballer, etc. Puis faire la liste des ingrédients, petit passage par l'écriture, et aller faire les courses, moment ô combien amusant, mais qui permet également de faire passer quelques notions selon l'âge de l'enfant ou de l'adolescent, le choix des produits, leur qualité, leur prix, etc. Mais la cuisine, c'est aussi ranger, nettoyer, prendre soin de ses ustensiles. Au final, faire du moment de dégustation un temps de joie, de reconnaissance et de partage. Alors, si cela est vécu ainsi, sans pression mais avec des apprentissages réels et variés, cuisiner en famille devient un moment inédit à renouveler. Et cela tombe bien puisqu'il revient régulièrement. À vos cuillères.
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2: Bonjour à tous. À la une de l'actualité, de nouvelles aides pour faire face à la hausse des prix à la pompe. Le gouvernement a étendu le dispositif destiné aux grands rouleurs à 5 500 000 personnes. Il prévoit 100 euros sur 3 mois. Les aides au gazole non routier pour le BTP et l'agriculture sont maintenues, tout comme le soutien aux pêcheurs prolongé pendant 4 mois. Un intervenant en anglais en garde à vue à Paris, soupçonné de viol et d'agression sexuelle sur des enfants de maternelle. Une vingtaine de plaintes le viseraient. L'enquête a été ouverte début juillet après la plainte des parents d'une fillette de 3 ans et demi. L'homme intervenait dans une école privée du nord de Paris. Le nombre d'interruptions volontaires de grossesse a augmenté de près de 3% en France l'an dernier. 250 416 IVG ont été enregistrées selon la DRES, service statistique du ministère de la Santé. 4 sur 5 sont réalisées par voie médicamenteuse et 1 sur 4 par des sages-femmes. Des associations féministes appellent à manifester lundi prochain pour défendre le droit à l'avortement en France. On passe au sport avec l'équipe de France de volley qualifiée pour les demi-finales de l'Euro. Les Bleus ont dominé la Roumanie 3-7-0 hier à Sofia en Bulgarie, avec notamment 19 points de Théophore. Prochain rendez-vous dans 2 jours contre l'Italie ou la Finlande pour une place en finale.
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0: Bienvenue dans cette nouvelle émission de notre série consacrée à la thématique de l'histoire des Vosges et l'histoire d'Épinal. Et nous serons, c'est une habitude, en compagnie de Jacques Grasser. Bonjour.
1: Bonjour.
0: Vous êtes notre invité et surtout notre interlocuteur de choix pour parler d'histoire sur notre département. Avec vous, nous évoquons la période de la reconstruction d'Épinal autour de ces ponts. Ponts qui sont évidemment des voies de communication, mais pas que, c'est ce qu'on a pu découvrir durant ces dernières années.

0: exagéré, mais c'est vrai qu'on en profite. La reconstruction, si on prend le quartier du Boudiou, mais ça on en reparlera, cette reconstruction tient compte des problèmes de circulation, d'avoir des quartiers beaucoup plus aérés que ceux que l'on avait avant. Et d'ailleurs, la ville d'Épinal est un peu particulière là-dessus, mais comme Saint-Dié, hein, aussi c'est un peu la même problématique. Quand on va dans des villes qui n'ont pas connu les guerres, parce qu'il faut parler à la fois de la guerre de 14, la préparation de la guerre de 14, hein, avec les garnisons énormes, hein, où là on est déjà entre 70 et 14, à Épinal on a des opérations d'urbanisme énormes, hein, plus industrialisation, etc. Enfin bref, il y a quelque chose d'énorme. Et ensuite, on va en profiter effectivement pour modifier quand c'est possible. On va pas raser des quartiers pour le plaisir, hein. C'est pas ça. Mais on profite de quartiers en ruine pour pouvoir effectivement les adapter. Et puis après, il y a des adaptations de détails à droite à gauche pour élargir certaines rues ou éviter des bouchons de construction qui ne facilitent pas la circulation. Donc on en profite. Et quand on va se balader justement, comme je disais, dans des régions qui n'ont pas connu ces épisodes, ben on se retrouve, c'est très clair, moi ça me fait toujours une drôle d'impression, je me retrouve souvent dans des cartes postales de l'Épinal avant 1914, hein, avec des petits magasins, avec des rues qui tournent, avec voilà, c'est très particulier, hein. Alors on ne le voit pas chez nous, parce que chez nous évidemment on a connu tous ces épisodes guerriers, mais guerriers ou autres d'ailleurs, mais on le voit ailleurs. Donc voilà, donc l'aventure des ponts, c'est quelque chose, ça a duré quand même plus de 15 ans quand même. Hein.
1: C'est la question que j'allais vous poser, combien de temps il va falloir entre le début et la fin?
0: Ben, c'est plus de 15 ans, puisque les dernières reconstructions, c'est début des années 1960. Donc c'est quand même quelque chose d'énorme, bien documenté d'ailleurs, parce qu'il y a eu beaucoup de photos de prises, les inaugurations, etc. Par exemple, le pont Patch, qui est baptisé à cette époque-là du nom du général Patch, commandant la 7e armée américaine qui libère Épinal le 24 septembre, et bourgeois d'honneur d'Épinal, par ailleurs, le pont Patch, quand il est inauguré, il y a un défilé militaire américain. Alors, c'est pas si vieux que ça, puisque moi j'ai pris des photos. Donc j'avais déjà un appareil photo. Et donc, je m'en rappelle très très bien, il faisait très beau, et l'unité militaire américaine qui venait d'Allemagne, hein, des garnisons américaines en Allemagne, avait des casques chromés. Hein, donc ça
1: brillait bien.
0: Au soleil, c'était assez extraordinaire. Et donc ce pont a pris l'appellation du pont Patch, puisque c'est là le principal point des Américains pour passer de la rive gauche à la rive droite. Hein. Voilà. Mais c'est toute une aventure, hein, parce que l'aventure des ponts, ça c'est autre chose, c'est un autre sujet, mais c'est une aventure qui commence au Moyen-Âge. Et qui va perdurer, hein, avec des ponts qui vont pas résister, qui vont être, enfin, c'est quelque chose d'assez énorme. Et même aujourd'hui, hein, il faut pas oublier que les ponts sont très surveillés, sont régulièrement en travaux. On l'a vu avec le pont de 170, hein, ces deux dernières années, où il y a des travaux qu'on ne voit pas de l'extérieur, hein, je parle pas de la couverture métallique, etc., mais
1: structurel.
0: Effectivement. Par exemple, on a un pont qui a été mal reconstruit. C'est le pont Clémenceau, l'actuel pont Clémenceau, donc le pont à quatre voies, puisque il y a eu une erreur. Je le sais parce que mon père était directeur des services techniques. Alors, enfin, il s'est pas occupé de ça. C'est pas lui qui reconstruisait. Et donc, on s'est trompé de quelques dizaines de centimètres sur les piles de pont, qui fait qu'il est trop bas. Alors, il faut pas oublier que le lit de la Moselle est très inégal, hein. C'est un lit de grès rose, mais vous avez de véritables canyons à certains endroits. Par exemple, ce pont, le pont Clémenceau, il a une pile qui est à peu près sur la roche, à peu près à 5 mètres de profondeur, sous le lit actuel de la rivière, et l'autre pile est à 15 mètres.
1: Ah oui, quand même.
0: Oui. Et donc, le pont était construit un peu trop bas, ce qui fait que quand il y a une crue importante de la Moselle, eh bien, on redoute qu'il fasse barrage. Et d'ailleurs, quand il y a eu des dernières grandes crues ici, ces dernières années, hein, à un moment, on interdit le passage sur le pont. Parce que ça devient dangereux. Parce que si ça bloque sur le tablier, bah, ça reflue sur le centre-ville. Hein. Alors, automatiquement, tout le quartier, Place des Vosges, etc., est inondé.

0: Et est-ce que, avec justement dans ce type de circonstances, est-ce que le pont pourrait être endommagé, voire détruit par le courant ?
1: Alors là, je ne suis pas du tout ingénieur des ponts et chaussées.
0: D'accord.
1: Mais on peut toujours redouter. Les éléments naturels sont des éléments qu'on ne contrôle pas quand il y a une certaine force. D'ailleurs, on l'a vu récemment avec les grandes inondations qu'il y a eu dans le Midi, qu'il y a eu lieu à, dans la vallée de la Vésubie, etc. Des ponts qui sont emportés, hein. Voilà, c'est quelque chose d'énorme. Hein. Quand on voit, l'autre jour, il y avait un reportage sur le département de l'Aude qui manque cruellement d'eau. Hein. Mais quand il y a une crue importante, des pluies importantes, et que ça ravine de tous les côtés, bah, on a des ponts qui ont été emportés hein, par la force du torrent. Vous savez, les éléments naturels, c'est compliqué de pouvoir s'y opposer. On le voit bien actuellement avec les problèmes du réchauffement climatique et avec les côtes, etc., etc. Donc voilà, l'aventure des ponts, et encore une fois, c'est une aventure qui dure, là on a parlé de la reconstruction après la guerre, mais c'est une aventure qui dure depuis le Moyen-Âge, hein, ici à Épinal. N'oublions pas que la ville a été construite quasiment dès le début, sans doute, des deux côtés de la Moselle.
0: Donc très vite, il a fallu avoir des ponts.
1: Donc il a fallu effectivement pouvoir traverser.
0: Les ponts à la Libération, on comprend que c'est très important dans le domaine de la reconstruction. Vous avez évoqué une autre thématique, je pense qu'on l'abordera très prochainement. Ce sera la partie des voies ferrées, puisque la gare qui comptait rotondes, nombreuses locomotives et tout a été largement détruite. On parlera de voies ferrées, on parlera aussi de politique pour voir un petit peu comment ça s'est passé pendant et après la guerre. Ça vous va comme ça ?
1: Oui, tout à fait, tout à fait. La gare est un sujet à elle seule.
0: Alors je vous dis à très bientôt.
1: À très bientôt.
0: Merci à vous et quant à vous qui nous écoutez de l'autre côté de la fréquence, je vous rappelle, vous pouvez retrouver cette émission en podcast sur notre site internet radiocristal.org. Vous choisissez la rubrique Histoire. À très vite.

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3: Bonjour à tous, à la une de l'actualité, un plan à 450 millions d'euros face à la hausse des carburants. Le gouvernement a annoncé de nouvelles aides destinées aux grands rouleurs. Le dispositif concerne cette fois plus de 5 millions de conducteurs. Les détails avec Maud Bréjon, ministre déléguée à l'énergie.
4: Nous allons donc renouveler l'aide aux grands rouleurs pour les mois d'octobre et de novembre et élargir le nombre de Français pouvant en bénéficier. Concrètement, pour ces bénéficiaires, cette aide représentera l'équivalent de 40 centimes par litre de carburant pour 3 mois en moyenne, soit une indemnité totale versée de 100 euros. C'est un effort important, mais c'est un effort qui reste ciblé, encore une fois, vers ceux qui sont les plus touchés par ces hausses des prix à la pompe. Pour ceux qui sont déjà inscrits dans le dispositif, le versement sera automatique.
3: Et la prime carburant que peuvent verser les employeurs passera de 600 à 1000 euros et des aides sont également prévues pour les pêcheurs et les infirmiers libéraux qui parcourent plus de 100 km par jour. À la tribune de l'ONU, Emmanuel Macron a appelé hier soir à ne rien céder face à l'esprit de défaite et l'abus de pouvoir. Le président français a défendu la création de 2 États, israélien et palestinien, estimant qu'il était impossible de rester sans agir face à la situation à Gaza et en Cisjordanie. Israël a réagi en dénonçant une absurdité grotesque dans les propos du chef de l'État français. Un intervenant en anglais en garde à vue à Paris, soupçonné de viol et d'agression sexuelle sur des enfants de maternelle. Une vingtaine de plaintes le viseraient. L'enquête a été ouverte début juillet après la plainte des parents d'une fillette de 3 ans et demi. L'homme intervenait dans une école privée du nord de Paris. Le nombre d'interruptions volontaires de grossesse a augmenté de près de 3% en France l'an dernier. 250 416 IVG ont été enregistrées selon la DRES, service statistique du ministère de la Santé. 4 sur 5 sont réalisées par voie médicamenteuse et 1 sur 4 par des sages-femmes. Des associations féministes appellent à manifester lundi prochain pour défendre le droit à l'avortement en France. On passe au sport. En football, Kylian Mbappé n'a pas participé à l'entraînement des Bleus hier à Clairefontaine. Le capitaine de l'équipe de France souffre d'un syndrome grippal. Il est resté au château pendant que les 22 autres joueurs prenaient part à la séance. Il s'agissait du deuxième entraînement dirigé par Zinedine Zidane avec les Bleus. Voilà pour l'essentiel de l'actualité. Passez une très belle journée.
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1: Mesdames et messieurs, nous arrivons dans quelques instants.
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4: Bienvenue dans ce bulletin de météo. On s'intéresse au temps de ce mercredi 23 septembre. C'est le 266e jour de l'année et on souhaite une bonne fête aux Constants. Ce mercredi, le grand beau temps domine tout au long de la journée. Au lever du jour, le ciel est parfaitement dégagé, sans distinction de secteur. En cours d'après-midi, seuls quelques voiles nuageux passent du côté de Neufchâteau et de Mirecourt. Mercredi soir et durant la nuit suivante, le ciel reste partiellement voilé partout dans les Vosges. Côté température, les minimales fléchissent légèrement, entre 6 et 9 degrés selon le secteur. Au plus chaud, le mercure grimpe avec 20 degrés sur le massif et jusqu'à 24 degrés de la Vosges aux plaines de l'ouest du département. Pour le vent, il souffle de secteur nord-ouest et reste faible sur tout le territoire vosgien. Le lendemain jeudi, la grisaille reprendra le dessus et le thermomètre perdra quelques degrés en matinée, mais le temps reste sec. Dans le détail, on commence par le ciel. Durant la matinée, le ciel alternera entre éclaircies et passages nuageux de Grand La Gallo-Romaine au piémont des Vosges. Sur les reliefs, le temps est plus variable, voire très nuageux. Il restera chargé durant la seconde partie de journée sur l'ensemble du département, toutefois sans précipitation. Et quelques trouées apparaîtront jeudi soir. Les températures prévues resteront globalement stables, de 6 à 9 degrés sur les hauteurs et jusqu'à 11 degrés de la cité de Limages au bassin de la Meuse. Les maximales reculeront sensiblement avec 15 à 21 degrés en descendant des sommets. Et le vent, pour finir, il tournera au nord-est et restera faible d'un bout à l'autre du département. Pour la fin de semaine, le soleil devrait revenir dès vendredi. En parallèle, les températures devraient remonter à partir de samedi et le vent de sud-ouest pourrait se lever et être porteur de nuages et de brouillards matinaux. Quant à vous, vous retrouvez toute l'info météo sur notre site internet radiocristal.org.
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3: Le centre Léo Lagrange vient nous annoncer sa programmation pour ce mois de septembre. Et pour cela, nous sommes en compagnie de Sophie Merlin, sa directrice adjointe. Alors, on démarre sur votre structure. Vous avez à la fois l'étiquette centre social et MJC. Pourquoi cette double identité?
4: Donc, ça tient à l'historique du centre, puisqu'il a été créé en 1981. Donc, le centre Léo Lagrange, c'est une association. Donc, comme vous l'avez dit, qui est à la fois affiliée à la Fédération française des maisons des jeunes et de la culture, donc MJC, et agréé centre social par la Caisse d'allocation familiale depuis 87. Donc, pourquoi cette double affiliation? C'est pour pouvoir assurer une mission d'animation globale, intergénérationnelle et pluriculturelle, de façon à pouvoir à la fois intégrer les habitants du quartier par le biais du centre social, donc parce que le centre social agit vraiment sur le quartier et ses habitants, tout en leur apportant de la culture et du sport, ce qui nous permet l'affiliation à la fédération des MJC.
3: Ce mois de septembre, vous avez une demande particulière.
4: Oui, on est à la recherche de bénévoles, donc à la fois pour nos cours de français langue étrangère. Donc, on recherche des bénévoles pour donner des cours de français à des personnes arrivant récemment sur le territoire français. Donc, on accepte toute personne, même s'il n'y a pas d'expérience dans ce domaine. Il y aura une formation d'assurer par notre coordinatrice. Et on recherche aussi des bénévoles pour assurer l'aide aux devoirs dans le cadre du CLAS, donc le contrat local d'accompagnement à la scolarité, qui se déroule de 16h30 à 18h le soir. Donc l'objectif, c'est d'accompagner les enfants dans la réalisation de leurs devoirs et les éveiller à une autre forme d'apprentissage. Donc là, pareil, s'il n'y a pas d'expérience dans le domaine, il y aura un encadrement d'assuré par la coordinatrice du secteur.
3: Et donc, vous avez également des nouveautés pour cette rentrée?
4: Oui, on lance notamment cette année un nouvel atelier qui va s'appeler l'atelier des grands-parents, qui commencera le jeudi 24 septembre. Donc l'objectif, c'est de permettre aux grands-parents de venir discuter autour d'un café de leurs problématiques en tant que grands-parents, mais aussi de leur joie, de leurs émotions. Chaque semaine, donc, on va ouvrir les portes aux grands-parents du quartier pour papoter, pour échanger, pour partager un vécu et créer du lien. Parce qu'on a quand même encore beaucoup de personnes âgées qui sont un petit peu isolées. Donc cet atelier-là permet aussi de créer des nouvelles rencontres.
3: Alors le rendez-vous est donné à partir de quelle heure?
4: Donc ça sera les jeudis de 14h à 16h. Il suffit juste de prendre l'adhésion et le reste l'atelier en lui-même est gratuit.
3: Pour les personnes qui souhaiteraient retrouver votre programmation, mais également vos activités, on va vous demander de nous rappeler votre site internet et puis également les différentes manières de vous contacter.
4: Alors, notre site internet, c'est le www.centreleolagrange.fr. À l'intérieur de ce site, vous trouverez à la fois notre plaquette d'animation, mais aussi toutes les actualités, puisqu'on édite une newsletter aussi régulièrement. Vous allez pouvoir y retrouver toutes les animations, toutes les manifestations organisées par le centre ou auxquelles le centre participe. Donc on est situé 6 rue Salvador Allende, dans le quartier du Saulcerre, juste en face de la piscine olympique. Et les personnes intéressées peuvent contacter notre accueil au 03 29 31 38 97. Nous disposons aussi d'une page Facebook, donc Centre Léo Lagrange Épinal, sur laquelle vous pourrez retrouver toutes les actualités.
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5: L'établissement français du sang Grand Est poursuit les collectes de sang à travers toute notre région, mais aussi le département des Vosges. Je suis en compagnie d'Olivier Duras, chargé de communication institutionnelle et relations presse, pour faire le point justement sur les prochaines dates à ne pas manquer. Et comme on attaque le mois de septembre, il y a également des actualités dont nous aurions souhaité parler. Le mois de septembre, c'est également le mois de la rentrée, de la reprise des bonnes habitudes, des bons rythmes, etc. C'est peut-être l'occasion aussi de reprendre le rythme ou de le prendre tout simplement, de participer aux collectes de sang.
6: Oui, tout à fait, c'est l'occasion de reprendre le rythme des bonnes habitudes, sachant que les donneurs doivent se mobiliser. Nous avons vécu donc un été qui a été difficile, hein. Bon nombre de collectes ont été annulées partout en France, liées aux incendies. mais on a eu aussi à la période de canicule. Bon, il y a quelques collègues qu'on a pu sauver également, dans la mesure où on les a transférés dans des endroits qui étaient rafraîchis, où il y avait de la climatisation. Donc ça a été un été très compliqué, avec une grosse tension donc sur certains groupes sanguins, que ce soit les O+, ou les O négatifs, ou les B-. Et donc, bah, ça continue aussi de cette pression sur nos groupes sanguins. On a toujours cette tension-là. Donc, c'est important que les donneurs reprennent des bonnes habitudes, viennent sur nos collectes ou donc dans les maisons du don qui sont réparties dans la région Grand Est. Et comme vous pouvez reprendre une activité sportive ou une autre activité culturelle en ce début de septembre, il faut cocher une petite case dans votre agenda, venir donner son sang.
5: Alors, on va rappeler du coup qui peut donner, parce qu'il y a peut-être de nouvelles personnes qui nous écoutent, qui peuvent participer à ces collectes.
6: Oui, tout à fait. Il faut avoir entre 18 ans et 70 ans. Donc, pour connaître un peu les grandes contre-indications aux dons, on vous invite d'aller sur notre site internet, donsang.fs.santé.fr, ou télécharger l'application DonSang. Vous pourrez aussi remplir un petit questionnaire qui vous permettra de voir si vous êtes apte ou non au don. Donc bon, si vous avez des questions, faut pas hésiter donc à venir sur nos collectes. On vous invite aussi à prendre rendez-vous pour éviter d'attendre trop longtemps sur le lieu de collecte. Prise de rendez-vous qui se fait sur notre site internet et puis également sur notre application Don de sang.
5: Et je vous invite maintenant à ce qu'on se penche sur ces collectes qui font la rentrée ce mois de septembre. Il y en a à travers tout le département. Quelles sont les prochaines à noter ?
6: Le jeudi 24 septembre à Xertigny, à la salle polyvalente, de 15h30 à 19h30. Le vendredi 25 septembre à Bruyères, à la salle du relais de la Cité, de 15h30 à 19h30. Le vendredi 25 septembre à la Bresse, à la salle des fêtes, de 16h à 19h30.
5: Et pour toutes les personnes qui souhaiteraient en savoir davantage sur l'ensemble de ces collectes ou sur les consignes pour participer aux dons, rappelez-nous où on peut se renseigner, un site internet, un numéro de téléphone et puis l'application mobile, bien entendu.
6: Oui, tout à fait. Donc, le site internet dondesang.fs.santé.fr, l'application DonSang, le numéro de téléphone, le 0809-109-900.
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2: Bonjour à tous, à la une ce matin, le gouvernement élargit les dispositifs existants face à la hausse des prix des carburants, un plan à 450 millions d'euros. Emmanuel Macron à la tribune de l'ONU à New York, le chef de l'État a plaidé pour une solution à deux États, israélien et palestinien. Et en volée, les Bleus sont qualifiés pour les demi-finales de l'Euro après une qualification donc sans trembler hier face à la Roumanie. Avancez un coup d'œil sur votre météo avec un ciel plutôt ensoleillé sur une bonne partie de l'Hexagone aujourd'hui. En Normandie, sur les Hauts-de-France et en Nouvelle-Aquitaine, on peut prévoir un ciel légèrement plus nuageux et en Provence, autour de la Méditerranée et jusqu'au sud-ouest, le soleil domine. Les températures au meilleur de l'après-midi, 20 degrés à Cherbourg, 24 à Lille, 25 à Marseille, 26 degrés à Rennes, 28 à Lyon et 32 pour la maximale à Bordeaux et à Toulouse. Un plan à 450 millions d'euros face à la hausse des carburants. Le gouvernement a annoncé de nouvelles aides destinées aux grands rouleurs. Le dispositif concerne cette fois plus de 5 millions de conducteurs. Les détails avec Maud Bréjon, ministre déléguée à l'énergie.
3: Nous allons donc renouveler l'aide aux grands rouleurs pour les mois d'octobre et de novembre et élargir

0: 600 à 1000 euros. Des aides sont également prévues pour les pêcheurs et les infirmiers libéraux qui parcourent plus de 100 km par jour. Les infirmières libérales réclament justement une revalorisation de leurs frais de déplacement face à la hausse des carburants. C'est ce que dit un syndicat. Certains soins à domicile ne permettent plus de couvrir le coût du trajet. L'indemnité forfaitaire est toujours de 2,75 euros contre un gazole à 2,41 euros le litre en moyenne. Christelle est infirmière libérale. Tout devient compliqué.
1: Effectivement, les indemnités de frais de déplacement infirmiers ne sont pas pour compenser les frais de carburant. C'est juste pour le temps passé en voiture. Donc ici, notamment avec les bouchons, on est très mal rémunéré à 2,75 euros par déplacement. Effectivement, aujourd'hui, on est obligé de calculer encore plus qu'en début d'année où déjà les cotations ont été baissées pour pouvoir prendre des soins qui soient maintenant rentables. Donc ça devient compliqué de faire de la rentabilité avec des soins très mal payés et des coûts d'essence qui augmentent. La patientèle va en payer le prix et nous également puisqu'on aura moins de soins parce qu'on va être obligé de refuser les soins pour pouvoir rester rentable.
0: Des propos recueillis par Julie Pierret, le syndicat demande à ce que cette indemnité de déplacement soit augmentée et indexée sur les prix. Les Français ont plus alimenté leur livret A qu'ils ne l'ont vidé le mois dernier avec 460 millions d'euros supplémentaires placés. Une première depuis plusieurs mois après le passage du taux de rémunération de 1,5 à 1,7% début août. L'ancien djihadiste français Othmane Garrido, condamné à 30 ans de prison par la cour d'assises spéciale de Paris hier, originaire de Montpellier, il a été reconnu coupable de meurtre en bande organisée pendant une double exécution publique en Syrie en 2015 et aussi d'association de malfaiteurs terroristes. À l'ONU, Emmanuel Macron a appelé à ne rien céder face à l'esprit de défaite et l'abus de pouvoir. Le président français a plaidé pour une solution à deux États, israélien et palestinien. Il juge nécessaire d'agir face à la situation à Gaza et en Cisjordanie. Israël a dénoncé des propos grotesques de la part du chef de l'État français. Retour dans l'Hexagone, plusieurs enquêtes ouvertes en France après des plaintes de femmes filmées dans la rue sans leur consentement avec des lunettes connectées. Le parquet de Paris évoque une tendance en hausse sur les réseaux sociaux. Certaines vidéos diffusées notamment sur TikTok donnent lieu à des insultes, des menaces et parfois des faits qualifiés d'agressions sexuelles. On passe au sport. L'équipe de France de volley qualifiée pour les demi-finales de l'Euro. Les Bleus ont largement battu la Roumanie hier 3-7-0 à Sofia en Bulgarie avec notamment 19 points de Théophore. Prochain rendez-vous dans deux jours, soit contre l'Italie ou contre la Finlande pour une place en finale. En football, Kylian Mbappé n'a pas participé à l'entraînement des Bleus hier à Clairefontaine. Le capitaine de l'équipe de France est grippé, il est resté au château. Turquie-France, c'est dans deux jours. Et en Ligue des Champions, les féminines du PSG ont pris le point du match nul hier sur le terrain du Real Madrid, score final 1-1. Elles ont égalisé grâce à un pénalty de Sakina Karchaoui et elles vont recevoir Louvain la semaine prochaine. Voilà pour l'actualité, passez une très belle matinée.
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1: Bienvenue dans ce bulletin de météo. On s'intéresse au temps de ce mercredi 23 septembre. C'est le 266e jour de l'année et on souhaite une bonne fête aux constants. Ce mercredi, le grand beau temps domine tout au long de la journée. Au lever du jour, le ciel est parfaitement dégagé, sans distinction de secteur. En cours d'après-midi, seuls quelques voiles nuageux passent du côté de Neufchâteau et de Mirecourt. Mercredi soir et durant la nuit suivante, le ciel reste partiellement voilé partout dans les Vosges. Côté température, les minimales fléchissent légèrement, entre 6 et 9 degrés selon le secteur. Au plus chaud, le mercure grimpe avec 20 degrés sur le massif et jusqu'à 24 degrés de la Vosges aux plaines de l'ouest du département. Pour le vent, il souffle de secteur nord-ouest et reste faible sur tout le territoire vosgien. Le lendemain jeudi, la grisaille reprendra le dessus et le thermomètre perdra quelques degrés en matinée, mais le temps reste sec. Dans le détail, on commence par le ciel. Durant la matinée, le ciel alternera entre éclaircies et passages nuageux de Grand La Gallo-Romaine au piémont des Vosges. Sur les reliefs, le temps est plus variable, voire très nuageux. Il restera chargé durant la seconde partie de journée sur l'ensemble du département, toutefois sans précipitation. Et quelques trouées apparaîtront jeudi soir. Les températures prévues resteront globalement stables, de 6 à 9 degrés sur les hauteurs et jusqu'à 11 degrés de la cité de Limages au bassin de la Meuse. Les maximales reculeront sensiblement avec 15 à 21 degrés en descendant des sommets. Et le vent, pour finir, il tournera au nord-est et restera faible d'un bout à l'autre du département. Pour la fin de semaine, le soleil devrait revenir dès vendredi. En parallèle, les températures devraient remonter à partir de samedi et le vent de sud-ouest pourrait se lever et être porteur de nuages et de brouillards matinaux. 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
1: Bonjour, comme chaque semaine, je vous donne des astuces pour votre famille.
2: De quoi tu vas nous parler aujourd'hui, maman ?
1: Eh bien, de dinosaures.
2: Je sens que ça va être intéressant.
1: Votre enfant connaît tous les noms des dinosaures par cœur. Il sait faire la différence entre un T-Rex et un Triceratops. Alors voici trois applications qui pourraient bien nourrir sa passion. La première, 3D Dinopédia Paléontologie. L'application propose plus de 200 dinosaures et autres animaux préhistoriques avec plus de 240 modèles en 3D. L'enfant peut faire tourner les dinos, zoomer dessus et découvrir leurs caractéristiques. Il y a même de la réalité augmentée. On peut donc faire apparaître certains dinosaures dans son environnement. Attention par contre, c'est en anglais.
2: Tu peux télécharger l'application ?
1: Bien sûr ! Sinon, il y a 3D Dinosaurpedia. Celle-ci ressemble davantage à une véritable encyclopédie. Elle annonce plus de 2200 espèces, classées notamment par période, alimentation et continent. Votre petit peut alors manipuler plus de 286 modèles en 3D et consulter des informations comme la taille, le poids ou le lieu où le fossile a été découvert. Et le petit plus étonnant, l'appli propose même un professeur dino basé sur l'intelligence artificielle auquel l'enfant peut poser des questions sur les dinosaures. Elle est particulièrement pensée pour les 6-12 ans et elle est disponible en français.
2: Une dernière appli pour la route ?
1: Et enfin pour les plus petits, entre 2 et 6 ans, il y a le jeu Dinosaures pour enfants. Ici, on est davantage dans l'apprentissage par le jeu. On peut alors découvrir des fossiles, les assembler, colorier des dinosaures, faire des puzzles et explorer différentes îles préhistoriques.
2: Merci maman.
1: Alors, amusez-vous bien et à la semaine prochaine.
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1: Ce mois de septembre est teinté d'or pour sensibiliser au cancer pédiatrique. Nous recevons l'association Le Courageux Combat d'Antoine avec Christine Poinzeau, sa présidente. Alors, on va vous demander pourquoi les actions des associations comme la vôtre sont si cruciales pendant ce mois de septembre en or.
2: Alors, effectivement, septembre en or, c'est le mois de sensibilisation et mobilisation au cancer pédiatrique. Et toutes les associations comme la nôtre se mobilisent pour pouvoir encourager et témoigner le soutien aux enfants qui se battent, qui se sont battus ou qui se battront contre un cancer, et puis pour avoir une pensée aussi par rapport à leur famille et à leur entourage, quoi.
1: Alors, votre association porte le nom d'Antoine. Pouvez-vous nous rappeler brièvement son histoire et les actions que vous avez menées sur le terrain au quotidien ?
2: Oui, donc moi je suis la maman d'Antoine et nous avons créé l'association lorsqu'il est tombé gravement malade. Il a eu une tumeur au cerveau qui l'a rendu hémiplégique. Et après son décès, on a choisi de continuer son combat pour les autres, donc soutenir majoritairement la recherche contre les cancers de l'enfant et de l'adolescent. Et on aide les jeunes qui sont gravement malades ou porteurs de handicap. Ça peut être directement auprès des familles ou auprès de différentes structures où ils sont accueillis ou pris en charge.
1: Alors donc du coup, ce mois-ci, vous avez de nombreuses actions pour récolter des fonds. Alors on va vous demander à quelle manifestation vous allez participer.
2: On va participer à différentes actions tout au long du mois de septembre. Et puis, les fonds qui vont être récoltés ce mois-ci précieux seront directement reversés à la recherche contre les cancers pédiatriques sur Nancy. Et puis, tout au long du mois de septembre, on va aussi beaucoup mettre l'accent sur de la sensibilisation. Par exemple, ça va être auprès des enfants, auprès des personnes qui sont accueillies en EHPAD, au niveau d'accueil aussi de l'hôpital de Neufchâteau. Et on va profiter aussi de ce mois en or pour remettre des dons à différentes structures et justement à la recherche par rapport aux actions qu'on a menées. Alors pour tous ceux qui sont sur les réseaux, on invite les gens effectivement à suivre notre page, à regarder notre page, à partager bien sûr les informations. Et tout au long du mois de septembre, vous aurez bien évidemment les différentes informations des actions que nous menons, des endroits où vous pourrez nous retrouver. On va mettre l'accent sur Facebook et on espère que voilà qu'on aura un petit peu plus de monde pour nous suivre et partager les différentes informations et manifestations que l'on fait. Ça permet de faire connaître l'association et puis de sensibiliser, et c'est très important.
1: Donc n'hésitez pas à liker.
2: Tout à fait.
1: Donc on va rappeler à nos auditeurs le nom de votre page Facebook.
2: Voilà, vous pouvez nous retrouver sur Facebook et Instagram. Donc c'est la page Le Courageux Combat d'Antoine. Et vous aurez aussi le lien sur la possibilité et la facilité de faire des dons. Mais après, ça peut être lorsque vous nous rencontrez sur nos manifestations, adressé directement à l'association sous différents dons. Et en échange, nous, on leur fait bien évidemment un reçu fiscal pour qu'ils puissent le préciser sur la prochaine déclaration d'impôt.
3: Emmaüs Vosges participe à l'organisation de la Marche pour le Climat. C'est pour ce mois de septembre et pour en parler, j'accueille Jean-Charles Morel, directeur d'Emmaüs Vosges, dont le siège est installé à Rambervillers. Et cette année, à nouveau, vous participez à l'organisation de la Marche pour le Climat. Alors, ce n'est pas son appellation exacte, on va entrer un petit peu plus dans le détail dans quelques instants. Rappelez-nous tout d'abord, qu'est-ce qu'Emmaüs Vosges et quel est le lien entre Emmaüs Vosges et la Marche pour le Climat ?
4: Alors, Emmaüs Vosges est une association de loi 1901 qui a planté sur l'entièreté du département des Vosges, donc à Rambervillers, Neufchâteau, Fraise, Saint-Dié. Donc, la marche pour le climat a eu lieu, elle a émergé en fait pendant cet été avec la canicule, les incendies qu'il y a eu différents dans la France, où les gens ont voulu se mobiliser pour les coupes budgétaires qu'il y a sur le climat. Alors pourquoi Emmaüs Vosges s'engage sur la marche sur le climat ? C'est parce que tous les jours, en fait, nous, on actionne pour l'écologie en faisant des collectes, en récupérant des meubles, des objets chez les différentes personnes, en les envoyant vers des filières de recyclage. Et aussi parce que Emmaüs, ça nous tient à cœur, au niveau d'Emmaüs France et Emmaüs Vosges, de participer de plus en plus justement sur cet engagement écologique. Donc la marche pour le climat qui a lieu le 26 septembre, elle a lieu à Neufchâteau, à Épinal et à Saint-Dié. C'est une marche pour le climat, pour le vivant, la paix et la justice sociale. C'est pour ça aussi qu'on est engagé, parce que ça touche en fait toutes nos sensibilités et c'est important pour nous d'être présents lors de ces marches et de ces événements. Et nous demandons au plus possible de personnes de se mobiliser le 26 septembre et d'aller défendre la planète qu'ils veulent voir pour leurs enfants et les générations futures.
3: C'est un événement qui est d'envergure nationale ?
4: C'est un événement d'envergure nationale qui a lieu en fait sur toute la France. Et déjà, il y a plus de 300 lieux qui sont mis sur la carte de la Marche pour le Climat. Si vous tapez sur un moteur de recherche, vous allez pouvoir en fait trouver le site internet qui vous renvoie sur toutes les marches qui ont lieu en France.
3: Donc, trois lieux pour le département des Vosges, Épinal, Neufchâteau
4: et Saint-Dié.
3: Et Saint-Dié, ces trois communes, est-ce qu'on a des aspects un petit peu plus pratiques, l'horaire de rendez-vous, le lieu de rendez-vous ?
4: Alors, pour la plupart, vous aurez justement sur le site pour la Marche pour le Climat, vous cliquez sur le petit point de la commune où a lieu la marche, et la plupart des départs ont lieu à 14h. Pour l'instant, tout n'est pas bouclé au niveau des cortèges, mais la plupart des cortèges partiront à partir de 14h.
3: Donc, c'est plutôt dans l'après-midi.
4: C'est plutôt dans l'après-midi, voilà. Donc, c'est bon enfant, vous pouvez venir avec les enfants, il n'y a pas de souci, c'est vraiment une marche qui est vraiment dans l'esprit festif. C'est pas du tout une déambulation qu'on pourrait voir certaines manifestations. C'est vraiment le but, en fait, que ça soit bon enfant et que les gens puissent marcher pour défendre la planète et défendre les enjeux sociaux, la paix et la justice sociale.
3: Est-ce que c'est accessible aux personnes en poussette ou en mobilité réduite ?
4: C'est accessible aux personnes en mobilité réduite, en poussette. Voilà, hein, si vous vous retrouvez dans la rue, on va défiler, les rues seront bloquées et ça vous permettra de venir avec vos enfants. Il y aura sûrement peut-être des petits chars avec de la musique ou des choses comme ça par rapport à chaque ville dans laquelle les manifestations ont lieu dans les Vosges.
3: Quel est votre rapport à ces événements en tant qu'Emmaüs ? Est-ce que vous venez avec là aussi un stand, quelque chose ?
4: Alors nous, il n'y a pas de stand, mais notre coprésident est très engagé sur la marche à Saint-Dié. On a un salarié permanent qui sera engagé sur la marche de Neufchâteau. Et moi, personnellement, je serai sur une marche, mais pas dans les Vosges, je serai sur une marche beaucoup plus importante à Annecy.
3: D'accord, donc chacun s'engage en tout cas sur un territoire, y compris sur les Vosges. On va rappeler qu'il est possible donc de retrouver toutes les informations sur Internet ?
4: Oui, c'est ça, sur la page de la Marche pour le Climat, le 26 septembre. Vous le tapez sur un moteur de recherche, 26 septembre, Marche pour le Climat, et là vous tomberez sur le site qui est dédié pour ça. Vous aurez toutes les manifestations, donc même si vous partez en week-end ou en vacances, vous pourrez prendre un petit temps avec votre famille pour pouvoir aller en fait défendre le climat et la justice sociale pour le futur avenir de vos enfants et des générations à venir.
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2: Bonjour à tous. À la une de l'actualité, un spectacle qui nous fait honte. Les mots d'Emmanuel Macron hier à la tribune de l'ONU concernant l'action israélienne à Gaza et en Cisjordanie. Le chef de l'État a défendu une nouvelle fois la solution à deux États pour les Palestiniens et Israéliens. L'État hébreu dénonce des propos d'une absurdité grotesque. Le gouvernement élargit les dispositifs existants face à la hausse des prix des carburants. L'aide aux grands rouleurs est prolongée jusqu'à la fin de l'année. 5 500 000 personnes vont en bénéficier contre 3 millions auparavant, soit 100 euros pendant 3 mois. Les aides au gazole non routier pour le BTP et l'agriculture sont maintenues, tout comme le soutien aux pêcheurs. Marine Tondelier, candidate des écologistes à la présidentielle de 2027, a annoncé la naissance de son fils Léon. La responsable politique a accouché vendredi dernier à Lens, dans le Pas-de-Calais. Quelques heures après avoir assisté à la réunion qui s'est tenue à l'Élysée entre Emmanuel Macron et les chefs de parti. Et en football, Kylian Mbappé n'a pas participé à l'entraînement des Bleus hier à Clairefontaine. Le capitaine de l'équipe de France s'est grippé, il est resté au château pendant que les 22 autres joueurs prenaient part à la séance. Turquie-France, c'est donc dans 2 jours à 20h45 pour la Ligue des Nations.
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1: Bienvenue dans ce bulletin de météo. On s'intéresse au temps de ce mercredi 23 septembre. C'est le 266e jour de l'année et on souhaite une bonne fête au Constant. Ce mercredi, le grand beau temps domine tout au long de la journée. Au lever du jour, le ciel est parfaitement dégagé, sans distinction de secteur. En cours d'après-midi, seuls quelques voiles nuageux passent du côté de Neufchâteau et de Mirecourt. Mercredi soir et durant la nuit suivante, le ciel reste partiellement voilé partout dans les Vosges. Côté température, les minimales fléchissent légèrement, entre 6 et 9 degrés selon le secteur. Au plus chaud, le mercure grimpe avec 20 degrés sur le massif et jusqu'à 24 degrés de la Vosges aux plaines de l'ouest du département. Pour le vent, il souffle de secteur nord-ouest et reste faible sur tout le territoire vosgien. Le lendemain jeudi, la grisaille reprendra le dessus et le thermomètre perdra quelques degrés en matinée, mais le temps reste sec. Dans le détail, on commence par le ciel. Durant la matinée, le ciel alternera entre éclaircies et passages nuageux, de Grand la Gallo-Romaine au piémont des Vosges. Sur les reliefs, le temps est plus variable, voire très nuageux. Il restera chargé durant la seconde partie de journée sur l'ensemble du département, toutefois sans précipitation. Et quelques trouées apparaîtront jeudi soir. Les températures prévues resteront globalement stables, de 6 à 9 degrés sur les hauteurs et jusqu'à 11 degrés de la cité de Limoges au bassin de la Meuse. Les maximales reculeront sensiblement avec 15 à 21 degrés en descendant des sommets. Et le vent, pour finir, il tournera au nord-est et restera faible d'un bout à l'autre du département. Pour la fin de semaine, le soleil devrait revenir dès vendredi. En parallèle, les températures devraient remonter à partir de samedi et le vent de sud-ouest pourrait se lever et être porteur de nuages et de brouillards matinaux. Quant à vous, vous retrouvez toute l'info météo sur notre site internet radiocristal.org.
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1: Bon, ça va être vite, de toute façon, je prends toujours 4 fromages.
0: On a besoin d'un pantalon et on va s'acheter un pantalon.
1: Ah, mais celle-là aussi, j'adore aussi.
0: Ah ouais,
1: il existe en 2 couleurs.
0: Oh là là.
1: Il y a cette forme-là aussi.
0: Bon, j'essaye les deux et on verra bien.
1: Ah bah,

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Bonjour à toutes, bonjour à tous. C'est un rendez-vous musical autour du kiosque à musique, une émission que vous propose et présente Pierre-Yves Deroche. Très heureux de vous retrouver pour notre rendez-vous musical d'aujourd'hui entièrement consacré aux opérettes viennoises. Nous enjamberons allègrement les dizaines de décennies passant de Robert Stolz à Franz Soleart, de Von Suppé à Ralph Benatzky. Sans plus tarder, place au maître incontesté de la musique viennoise, Johann Strauss, dans cet extrait de son opérette qu'il intitula « Le Baron Tzigane ». C'est l'ensemble des cuivres du très très grand orchestre philharmonique de Berlin sous la direction d'Herbert von Karajan qui nous interprétera cette marche du Baron Tzigane.

C'était un extrait de l'opérette Le Baron de Cigane que Johann Strauss composa en 1885. Une histoire de cœur en Hongrie, une histoire de trésors, de tziganes, de soldats, le tout au temps de l'Empire austro-hongrois. Bref, tous les ingrédients de ce qui allait devenir l'archétype de l'opérette viennoise. Restons dans ces rythmes hongrois pleins de fougue, mais aussi remplis de cette douce langueur de ce peuple hongrois. Aymeric Kallmann composa en 1915 une opérette qu'il intitula « Princesse Xarthas ». Je vous propose cet extrait.

Princesse Xarthas, un extrait de cette opérette composée en 1915 par ce Hongrois d'origine, Imrik Kalman. Pour la petite histoire, ce fut l'élève de Béla Bartók. Il dut renoncer à sa carrière de pianiste virtuose à cause d'un rhumatisme à la main. En 1933, il émigra aux États-Unis.

L'opérette viennoise reste indissociable d'un empire austro-hongrois, achevant sa décomposition dans un feu d'artifice théâtral et musical. Cette opérette, Princesse Xardas, en est l'une des dernières réminiscences.

0: C'était Princesse Xarthas, extrait de l'opérette d'Emeric Kallmann, l'une des dernières opérettes viennoises.
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0: D'une revue dans les années 1931, un producteur voulut en faire une opérette. Il intégra des mélodies de Robert Stolz, celui que je considère comme le dernier maître de la musique viennoise. Il intégra aussi cette chanson connue, la fameuse chanson de Célestin. Le tout mélangé, cela donna naissance à ce qui est devenu un vrai phénomène musical, l'auberge du Cheval Blanc. C'est André Rieu qui nous fait revivre cette très très belle opérette.

L'Auberge du Cheval Blanc, des extraits que nous interprétait le grand, très grand orchestre d'André Rieu. Cette opérette détient un record. Elle fut traduite en 30 langues, jouée de 1931 à 1933 près de 416 fois à Berlin, 700 fois à Vienne. Le Cheval Blanc aura galopé près de 2 millions de fois sur les scènes de tous les théâtres du monde. Cette opérette fut porté à l'écran en 1935. Revenons maintenant à l'âge d'or de cette opérette viennoise, c'est-à-dire à la fin du XIXe siècle, avec celui qui fut le successeur de Johann Strauss, Karl Mielhöcker. Un compositeur pratiquement délaissé de nos jours, il composa cette opérette Gasparone en 1885. C'est l'exceptionnel ancienne harmonie de l'armée du peuple de l'ancienne Allemagne de l'Est qui nous l'interprète.

C'était l'harmonie du peuple de cette ex-Allemagne de l'Est, une harmonie fantastique dont il ne nous reste maintenant plus que les enregistrements. Elle nous interprétait cet extrait de l'opérette de Karl Mielhöcker, Gasparone. Karl Mielhöcker fit partie avec Johann Strauss et Franz von Suppé de l'époque de cet âge d'or de l'opérette viennoise, une période qui s'étendit de 1860 à 1900.

Joyeux paysan, c'était un très court extrait de cette opérette de style viennois composée par Léo Fall, compositeur tchèque dans cette première moitié du XXe siècle. C'était l'orchestre Promenade d'Oberlin qui nous l'interprétait.

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1: Bonjour à tous, à la une de l'actualité, un spectacle qui nous fait honte, les mots d'Emmanuel Macron hier à la tribune de l'ONU concernant l'action israélienne à Gaza et en Cisjordanie. Le chef de l'État a défendu une nouvelle fois la solution à deux États pour les Palestiniens et Israéliens. L'État hébreu dénonce des propos d'une absurdité grotesque. Le gouvernement élargit les dispositifs existants face à la hausse des prix des carburants. L'aide aux grands rouleurs est prolongée jusqu'à la fin de l'année. 5 500 000 personnes vont en bénéficier contre 3 millions auparavant, soit 100 € pendant 3 mois. Les aides au gazole non routier pour le BTP et l'agriculture sont maintenues, tout comme le soutien aux pêcheurs. Marine Tondelier, candidate des écologistes à la présidentielle de 2027, a annoncé la naissance de son fils Léon. La responsable politique a accouché vendredi dernier à Lens dans le Pas-de-Calais. Quelques heures après avoir assisté à la réunion qui s'est tenue à l'Élysée entre Emmanuel Macron et les chefs de parti. Et en football, Kylian Mbappé n'a pas participé à l'entraînement des Bleus hier à Clairefontaine. Le capitaine de l'équipe de France s'est grippé, il est resté au château pendant que les 22 autres joueurs prenaient part à la séance. Turquie-France, c'est donc dans 2 jours à 20h45 pour la Ligue des Nations.
2: Bienvenue dans ce bulletin de météo. On s'intéresse au temps de ce mercredi 23 septembre. C'est le 266e jour de l'année et on souhaite une bonne fête aux constants. Ce mercredi, le grand beau temps domine tout au long de la journée. Au lever du jour, le ciel est parfaitement dégagé, sans distinction de secteur. En cours d'après-midi, seuls quelques voiles nuageux passent du côté de Neufchâteau et de Mirecourt. Mercredi soir et durant la nuit suivante, le ciel reste partiellement voilé partout dans les Vosges. Côté température, les minimales fléchissent légèrement, entre 6 et 9 degrés selon les secteurs. Au plus chaud, le mercure grimpe avec 20 degrés sur le massif et jusqu'à 24 degrés de la Vosge aux plaines de l'ouest du département. Pour le vent, il souffle de secteur nord-ouest et reste faible sur tout le territoire vosgien. Le lendemain jeudi, la grisaille reprendra le dessus et le thermomètre perdra quelques degrés en matinée, mais le temps reste sec. Dans le détail, on commence par le ciel. Durant la matinée, le ciel alternera entre éclaircies et passages nuageux. De Grand la Gallo-Romaine au piémont des Vosges, sur les reliefs, le temps est plus variable, voire très nuageux. Il restera chargé durant la seconde partie de journée sur l'ensemble du département, toutefois sans précipitation. Et quelques trouées apparaîtront jeudi soir. Les températures prévues resteront globalement stables, de 6 à 9 degrés sur les hauteurs et jusqu'à 11 degrés de la cité de Limoges au bassin de la Meuse. Les maximales reculeront sensiblement avec 15 à 21 degrés en descendant des sommets. Et le vent, pour finir, il tournera au nord-est et restera faible d'un bout à l'autre du département. Pour la fin de semaine, le soleil devrait revenir dès vendredi. En parallèle, les températures devraient remonter à partir de samedi et le vent de sud-ouest pourrait se lever et être porteur de nuages et de brouillards matinaux. Quant à vous, vous retrouvez toute l'info météo sur notre site internet radiocristal.org.
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1: Pierre Péchoux, bienvenue à ce micro, merci de nous rejoindre régulièrement.
2: Bonjour Oscar, chers auditeurs, bonjour.
1: Je rappelle pour les auditeurs que vous êtes pasteur, aussi conférencier, que vous nous rejoignez régulièrement donc pour partager avec nous des moments de réflexion. Aujourd'hui, vous nous invitez à prendre un texte qui se trouve dans l'Évangile de Marc au chapitre 5, versets 25 à 34. C'est d'ailleurs le prolongement de notre émission précédente sur Jaïrus. Mais aujourd'hui, il s'agit d'une femme qui souffre d'une longue maladie, puisqu'on nous parle de 12 ans. Elle perd du sang. Et alors, elle décide de se tourner vers Jésus-Christ et elle pense qu'il suffit simplement de toucher son vêtement pour être guérie. Qu'est-ce qu'il y a de remarquable, Pierre Péchoux, dans cette histoire ?
2: J'avais vraiment envie de vous proposer l'histoire de cette femme comme une lecture, une sensibilité concernant son parcours de foi. J'aimerais vous proposer ce parcours comme celui d'une foi en devenir. Cette femme est ruinée, elle n'a plus d'espoir, elle s'est ruinée en allant voir d'autres médecins, peut-être même des gens qui n'étaient pas médecins mais qui auraient pu peut-être l'aider. Rien n'a fonctionné, elle est donc ruinée, elle est aussi une exclue sociale et religieuse de par son impureté.
1: C'est comme ça qu'elle est considérée dans la société ?
2: Absolument, elle n'a vraiment plus d'espoir. Pourquoi pas Jésus ? Le texte nous dit « ayant entendu parler de Jésus ». Et j'ai l'impression que c'est un pourquoi pas, j'ai rien à perdre, je vais y aller. Et effectivement, vous l'avez dit, étant impure, elle ne peut pas se présenter à Jésus, elle n'a même pas le droit d'être au milieu de cette foule. Il y a une grande foule, elle est obligée de se frayer un passage, elle touche des gens. D'après la loi de l'époque, chaque personne touchée devient impure.
1: Donc elle fait ça tout à fait discrètement.
2: Oui, secrètement. Elle vient par derrière, nous dit le texte, et touche son vêtement. Je voudrais voir dans cette action une espèce de superstition. Je viens de dire qu'elle ne pouvait de toute façon pas se présenter à Jésus par rapport aux critères de l'époque, mais voir aussi dans cette arrivée par derrière sans être vue et toucher un vêtement, je serais guéri si je touchais un vêtement, cette superstition d'accorder parfois aux objets une puissance en eux-mêmes. Ce qui est intéressant, par contre, c'est que je vais vous lire les versets 28 et 29 du chapitre 5 de l'Évangile de Marc.

que Jésus, Dieu, répond à son acte de foi. Je parlais d'une foi en devenir. Pourquoi parlais-je alors de superstition ? Parce que l'histoire ne s'arrête pas là. Elle est guérie de son mal. C'est très important de le noter, hein, de rappeler que Jésus, Dieu, reçoit cette foi qui n'est peut-être pas parfaite, reçoit cette femme désespérée et elle fait ce qu'elle pense devoir faire pour se sortir de cette malédiction, de cette exclusion sociale, religieuse et puis de cette maladie. Et Dieu va accueillir cette foi et lui permet d'être guéri. Mais l'histoire ne s'arrête pas là. Je vais vous lire le verset suivant. Jésus sut aussitôt en lui-même qu'une force était sortie de lui. Il se retourna et se mit à dire « Qui a touché mes vêtements ?» La femme part, elle est guérie, elle entend cette parole de Jésus et elle va y répondre en fait. Par cette parole, Jésus l'invite à une rencontre qui n'a pas encore eu lieu. Ils ne se sont pas rencontrés. Et le texte nous présente alors cette rencontre. Cette femme va venir devant Jésus, ce qui n'avait pas été fait encore. Les regards vont se croiser, la rencontre a lieu. Elle va se jeter à ses pieds en posture d'adoration. Et là, elle va lui dire toute la vérité, nous dit le texte. Elle va prier, elle va lui ouvrir son cœur. C'est très intéressant de voir que cette femme qui avait été guérie de son mal, Dieu avait répondu à cette petite foi, eh bien, cette femme va ensuite vivre beaucoup plus. Dieu, Jésus l'appelle à une rencontre et elle va y répondre, elle va se retrouver face à lui. C'est une invitation pour chacun de nous, Oscar, pour nos auditeurs, à venir face à Jésus, le voir, à se jeter à ses pieds, l'adorer, à le prier, lui dire toute la vérité, lui ouvrir son cœur. Et à ce moment-là, Jésus lui dit « Va en paix ». C'est une belle parole de Jésus qui s'adresse à chacun d'entre nous. À travers la rencontre, recevoir la paix et partir dans la paix de Dieu.

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2: On vit aujourd'hui très longtemps. Nos vies, comme les disques, sont maintenant de longue durée. Si bien que nous voici avec de nouveaux problèmes sur les bras. Autrefois, il fallait préparer et réussir son entrée dans la vie. Pour la sortie, il n'y avait pas de souci à se faire. Elle intervenait généralement bien avant qu'on ait épuisé ses idées, ses projets, ses amours. Maintenant, au contraire, on risque de durer plus longtemps que ses idées et ses amours. Et ceux qui doivent nous aimer jusqu'au bout risquent aussi maintenant de se fatiguer avant la fin. Et à durer ainsi, sans idées et sans amour, si on ne meurt pas, on ne vit pas non plus. Il faut donc, maintenant, faire un apprentissage, non seulement pour commencer la vie, mais aussi pour la finir. Veillez et priez, car vous ne savez ni le jour ni l'heure. On croyait que c'était parce que ça risquait d'être tôt. Mais il faut veiller et prier aussi parce que ça risque d'être tard et qu'il faudrait mourir encore vivant.

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2: Bonjour à tous, à la une de l'actualité ce midi, plus de 5 millions d'automobilistes vont bénéficier d'une aide carburant. La justice refuse la réintégration de Philippe Brun au Parti Socialiste. Et puis un film autour de Samuel Paty sort au cinéma aujourd'hui. Avance un coup d'œil sur le ciel cet après-midi, des éclaircies sur l'ensemble du pays et quelques nuages plus épais sur la moitié nord. Le soleil va briller du Pays Basque au pourtour méditerranéen en passant par le Massif Central. Les températures maximales, 25 degrés à Amiens, 26 à Caen et Rouen, 27 à Clermont-Ferrand, 28 à Tours, 30 degrés à Limoges, 31 à Bordeaux et 32 à Montélimar. Mais tout d'abord, l'aide carburant pour les grands rouleurs va être élargie à 5,5 millions de Français. Le gouvernement prolonge ce dispositif de 100 euros face à la hausse des prix à la pompe. Les bénéficiaires devront utiliser leur véhicule pour le travail et respecter certains plafonds de revenus. Les demandes se feront via un simulateur sur le site des impôts. Et les infirmières libérales, justement, elles réclament une revalorisation de leurs frais de déplacement face à la hausse du prix du carburant. C'est ce que dit un syndicat. Certains soins à domicile ne permettent plus de couvrir le coût du trajet. L'indemnité forfaitaire est toujours de 2,75 euros contre un gazole à 2,41 euros le litre en moyenne. Christelle est infirmière libérale. Tout devient compliqué pour elle.
3: Effectivement, les indemnités de frais de déplacement infirmiers ne sont pas pour compenser les frais de carburant. C'est juste pour le temps passé en voiture. Donc ici, notamment avec les bouchons, on est très mal rémunéré à 2,75 euros par déplacement. Effectivement, aujourd'hui, on est obligé de calculer encore plus qu'en début d'année où déjà les cotations ont été baissées pour pouvoir prendre des soins qui soient maintenant rentables. Donc ça devient compliqué de faire de la rentabilité avec des soins très mal payés et des coûts d'essence qui augmentent. La patientèle va en payer le prix et nous également puisqu'on aura moins de soins parce qu'on va être obligé de refuser les soins pour pouvoir rester rentable.
2: Propos recueillis par Julie Pierret et le syndicat demande à ce que cette indemnité de déplacement soit augmentée et indexée sur les prix. La justice refuse la réintégration de Philippe Brun au Parti Socialiste. Le tribunal judiciaire de Paris a rejeté le recours du député de l'Eure, suspendu après des accusations de violence portées par une ancienne collaboratrice. Il ne pourra donc pas participer à la primaire de la gauche. Le premier débat entre les candidats est prévu ce mercredi soir sur LCI. 3 ans après l'incendie meurtrier du site de Winsenheim, le feu aurait été déclenché par une bougie allumée par l'un des animateurs décédés. Ce sont les conclusions du parquet de Paris. L'incendie du 9 août 2023 a fait 11 morts. La propriétaire du gîte et sa société pourraient être renvoyées devant le tribunal pour homicide et blessures involontaires en raison de manquements présumés aux règles de sécurité. L'automne commence sous une chaleur inhabituelle en France. Ce mercredi, les températures vont atteindre 33 degrés dans le sud-ouest, jusqu'à 8 degrés au-dessus des normales de saison. Météo France prévoit un temps sec et ensoleillé, avec des risques élevés de feux de forêt dans plusieurs départements. La France décroche dans les nouvelles prévisions de l'OCDE. L'organisation économique se montre plus confiante pour l'économie mondiale portée par les investissements dans l'intelligence artificielle et les mesures de soutien face au prix de l'énergie. Mais pour l'Hexagone, la croissance attendue est revue à 0,4% en 2026 contre 0,7% pour 2027. Une enquête a été ouverte après plusieurs départs de feu visant la propriété de Patrick Bruel dans le Vaucluse. Les faits remontent au 27 juillet dernier. La gendarmerie a effectué des relevés sur place et la brigade de recherche d'Avignon poursuit les investigations. Fort Boyard va bénéficier de 500 000 euros pour sa restauration. Le monument emblématique de

0: L'abandon raconte les 11 derniers jours de la vie de Samuel Paty, le professeur d'histoire-géographie assassiné en 2020 devant son collège de Conflans-Sainte-Honorine. Le long métrage avait attiré plus de 700 000 spectateurs lors de sa première sortie. Cette nouvelle programmation répond à une volonté éducative. Le ministère de l'Éducation nationale souhaite organiser des projections scolaires et ça pendant toute l'année 2026-2027. Un dossier pédagogique accompagne le film pour permettre aux élèves et aux enseignants d'échanger autour de la laïcité, des valeurs de la République et du devoir de mémoire.
1: Merci Julie. Des rencontres avec l'équipe du film sont également prévues dans plusieurs festivals. Voilà pour l'actualité. Excellent après-midi à tous.
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1: Bienvenue dans ce bulletin de météo. On s'intéresse au temps de ce mercredi 23 septembre. C'est le 266e jour de l'année et on souhaite une bonne fête aux constants. Ce mercredi, le grand beau temps domine tout au long de la journée. Au lever du jour, le ciel est parfaitement dégagé, sans distinction de secteur. En cours d'après-midi, seuls quelques voiles nuageux passent du côté de Neufchâteau et de Mirecourt. Mercredi soir et durant la nuit suivante, le ciel reste partiellement voilé partout dans les Vosges. Côté température, les minimales fléchissent légèrement, entre 6 et 9 degrés selon le secteur. Au plus chaud, le mercure grimpe avec 20 degrés sur le massif et jusqu'à 24 degrés de la Vosges aux plaines de l'ouest du département. Pour le vent, il souffle de secteur nord-ouest et reste faible sur tout le territoire vosgien. Le lendemain jeudi, la grisaille reprendra le dessus et le thermomètre perdra quelques degrés en matinée, mais le temps reste sec. Dans le détail, on commence par le ciel. Durant la matinée, le ciel alternera entre éclaircies et passages nuageux, de Grand Lagallo Romaine au Piémont des Vosges. Sur les reliefs, le temps est plus variable, voire très nuageux. Il restera chargé durant la seconde partie de journée sur l'ensemble du département, toutefois sans précipitation. Et quelques trouées apparaîtront jeudi soir. Les températures prévues resteront globalement stables, de 6 à 9 degrés sur les hauteurs et jusqu'à 11 degrés de la cité de Limage au bassin de la Meuse. Les maximales reculeront sensiblement avec 15 à 21 degrés en descendant des sommets. Et le vent, pour finir, il tournera au nord-est et restera faible d'un bout à l'autre du département. Pour la fin de semaine, le soleil devrait revenir dès vendredi. En parallèle, les températures devraient remonter à partir de samedi et le vent de sud-ouest pourrait se lever et être porteur de nuages et de brouillards matinaux. Quant à vous, vous retrouvez toute l'info météo sur notre site internet radiocristal.org.
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1: Bonjour, comme chaque semaine, je vous donne des astuces pour votre famille.
2: De quoi tu vas nous parler aujourd'hui, maman ?
1: Eh bien, de dinosaures.
2: Je sens que ça va être intéressant.
1: Votre enfant connaît tous les noms des dinosaures par cœur. Il sait faire la différence entre un T-Rex et un Triceratops. Alors voici trois applications qui pourraient bien nourrir sa passion. La première, 3D Dinopédia Paléontologie. L'application propose plus de 200 dinosaures et autres animaux préhistoriques avec plus de 240 modèles en 3D. L'enfant peut faire tourner les dinos, zoomer dessus et découvrir leurs caractéristiques. Il y a même de la réalité augmentée. On peut donc faire apparaître certains dinosaures dans son environnement. Attention par contre, c'est en anglais.
2: Tu peux télécharger l'application ?
1: Bien sûr ! Sinon, il y a 3D Dinosaures Pédia. Celle-ci ressemble davantage à une véritable encyclopédie. Elle annonce plus de 2200 espèces, classées notamment par période, alimentation et continent. Votre petit peut alors manipuler plus de 286 modèles en 3D et consulter des informations comme la taille, le poids ou le lieu où le fossile a été découvert. Et le petit plus étonnant, l'appli propose même un professeur dino basé sur l'intelligence artificielle auquel l'enfant peut poser des questions sur les dinosaures. Elle est particulièrement pensée pour les 6-12 ans et elle est disponible en français.
2: Une dernière appli pour la route ?
1: Et enfin, pour les plus petits, entre 2 et 6 ans, il y a le jeu Dinosaures pour enfants. Ici, on est davantage en apprentissage par le jeu. On peut alors découvrir des fossiles, les assembler, colorier des dinosaures, faire des puzzles et explorer différentes îles préhistoriques.
2: Merci maman.
1: Alors, amusez-vous bien et à la semaine prochaine.

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1: Le site culturel de Domrémy vient nous annoncer sa programmation pour ce mois de septembre. Et donc pour cela, nous accueillons Émilie Le Tourneur. Donc vous êtes médiatrice culturelle et on va démarrer par vos horaires d'ouverture puisque en septembre ça change. Quelle sera la latitude d'ouverture ?
2: Alors, pour ce mois de septembre, nous avons le plaisir d'accueillir nos visiteurs de 9h30 à 13h. Nous sommes fermés entre 13h et 14h. Et ensuite, l'après-midi, de 14h à 18h, sachant que les dernières entrées se font à 17h30.
1: Alors, que peut-on visiter sur Domrémy ?
2: Alors, sur le site de la maison natale de Jeanne d'Arc, bien évidemment, vous pouvez visiter la maison natale de Jeanne. Et en complément, nous avons un centre d'interprétation, le centre Visage de Jeanne, qui contient une exposition, l'exposition permanente Les Visages de Jeanne, en 4 salles pour mieux comprendre sa vie et son parcours. Et dans ce centre, nous vous proposons également la diffusion d'un film d'animation, le film La Légende de Jeanne d'Arc, qui dure 45 minutes.
1: Est-ce que vous avez des choses spécifiques pour les enfants ?
2: Oui, tout à fait. Alors, pour les enfants, déjà, l'entrée est gratuite pour les moins de 18 ans. Et pour les enfants de 7 à 10 ans, nous proposons des livrets jeux pour qu'ils puissent s'amuser tout en apprenant un petit peu plus sur la vie de Jeanne d'Arc. Et au niveau du centre d'interprétation, nous avons un espace enfant avec des jeux en bois et puis des petits coloriages et des livres à consulter.
1: Alors, quels sont les tarifs ? Vous avez parlé des enfants, mais quels sont les tarifs pour les adultes ?
2: Alors, pour les adultes, le billet est à 5 euros, mais nous proposons plusieurs tarifs réduits et des gratuités consultables sur place. Et effectivement, oui, pour les moins de 18 ans, l'entrée est gratuite, ainsi que pour les étudiants.
1: Et êtes-vous éligible au Pass Vosges ?
2: Exactement, sur présentation du Pass Vosges, nos visiteurs peuvent bénéficier d'une réduction, donc l'entrée sera à 3 euros au lieu de 5.
1: Avant de se quitter, on va vous demander de nous rappeler où l'on peut retrouver toutes ces informations et puis également un téléphone pour les personnes qui souhaiteraient vous contacter.
2: Bien sûr. Alors, pour retrouver toute l'actualité du site de la maison natale de Jeanne d'Arc, il y a le site internet. Donc, c'est www.maisonjeannedarc.vosges.fr. Il y a également une page Facebook. Et nous avons un numéro de téléphone, donc le 03 29 06 95 86. Et puis, si vous êtes dans la région, vous pouvez également venir directement sur le site de la maison natale pour plus d'informations. Vosges-Mag.
3: Comme chaque mois, nous sommes en compagnie de Alicia Collot pour parler de l'agenda des animations de la ville de Golbey. Cette fois-ci, on s'intéresse au mois de septembre, qui dit septembre, dit rentrée. Vous êtes la chargée de communication au sein de cette ville de Golbey et on a l'habitude de vous entendre sur Radio Cristal. On reprend également les thés dansants qu'on a l'habitude de retrouver le 24 septembre.
4: Golbey Animation reprend ses thés dansants. L'entrée est de 13 euros par personne, à savoir une pâtisserie sera offerte. Cette journée sera animée par l'orchestre José Pereira et les réservations donc se font chez Golbey Animation au 03 29 31 43 77. Et donc ça aura lieu au centre culturel de 14h30 à 18h30.
3: Le lendemain, on retrouvera aussi les sorties nature avec Monsieur Renard.
4: Là, il s'agit d'une balade conviviale, toujours proposée par Golbey Animation. Pour les personnes intéressées, je vous invite à contacter l'association au 03 29 31 43 77 avant le mercredi 24 de préférence. Et donc, le départ aura lieu au centre culturel dès 14h.
3: Donc ça, c'est en journée, mais en soirée, on peut aussi s'amuser, hein.
4: Il s'agit donc d'une soirée karaoké et dansante qui sera animée par Dimitri. L'entrée est à 6 euros. Il y aura une petite restauration et une buvette sur place. Si vous souhaitez plus d'informations et réserver votre place, je vous invite toujours à contacter Golbey Animation. Et donc, ça aura lieu au centre culturel à 20h.
3: On clôture notre agenda des manifestations à Golbey avec un voyage un peu particulier le samedi 26.
4: Donc il s'agit d'un voyage à travers les quatre éléments. C'est animé par Agnès, qui est une sophrologue certifiée. Elle vous invite à participer à une marche douce en pleine nature, ponctuée d'exercices de sophrologie. L'entrée est de 10 € par personne. Et donc, pour plus d'informations et réserver votre place, il faudra toujours contacter Golbe Animation 03 29 31 43 77. Le départ aura lieu au Centre culturel de 9h30 à 11h.
3: Alicia, pouvez-vous nous redonner toutes les informations pour vous contacter à la ville?
4: Vous pouvez retrouver tous nos événements sur notre site, donc golbe.fr. On a également une page Facebook. Il suffira juste de taper Ville de Golbe. On a aussi une page Instagram sur laquelle on relaie tous nos événements.
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0: Bienvenue dans cette nouvelle émission de notre série consacrée à la thématique de l'histoire, l'histoire des Vosges et l'histoire d'Épinal. Et nous serons, c'est une habitude, en compagnie de Jacques Grasser. Bonjour.
1: Bonjour.
0: Vous êtes notre invité et surtout notre interlocuteur de choix pour parler d'histoire sur notre département. Avec vous, nous évoquons la période de la reconstruction d'Épinal autour de ces ponts. Ponts qui sont évidemment des voies de communication, mais pas que. C'est ce qu'on a pu découvrir durant ces dernières émissions. Et vous nous expliquiez que lors de la reconstruction, les architectes ont eu également tout un travail pour repenser ces ponts afin qu'ils puissent accueillir une circulation qui est allée en s'accroissant tout au long des décennies qui vont suivre. Et il fallait que ces ponts soient adaptés à ces futurs besoins de circulation. On peut dire qu'ils ont vraiment réfléchi à ça. Quelles sont les informations que vous pouvez nous apporter sur ce thème ?
2: Il est certain qu'on profite de ces reconstructions pour avoir un urbanisme qui facilite quand même les circulations. Bien que les circulations, encore une fois, ne sont pas celles d'aujourd'hui. Il ne faut pas non plus exagérer. Mais c'est vrai qu'on en profite. La reconstruction, si on prend le quartier du Boudiou, mais ça on en reparlera, cette reconstruction tient compte des problèmes de circulation, d'avoir des quartiers beaucoup plus aérés que ceux que l'on avait avant. Et d'ailleurs, la ville d'Épinal est un peu particulière là-dessus, mais comme Saint-Dié, aussi c'est un peu la même problématique. Quand on va dans des villes qui n'ont pas connu les guerres, parce qu'il faut parler à la fois de la guerre de 14, la préparation de la guerre de 14, avec les garnisons énormes, où là on est déjà entre 70 et 14, à Épinal on a des opérations d'urbanisme énormes, plus industrialisation, etc. Enfin bref, il y a quelque chose d'énorme. Et ensuite, on va en profiter effectivement pour modifier quand c'est possible. On va pas raser des quartiers pour le plaisir, c'est pas ça. Mais on profite de quartiers en ruine pour pouvoir effectivement les adapter. Et puis après, il y a des adaptations de détails à droite à gauche pour élargir certaines rues ou éviter des bouchons de construction qui ne facilitent pas la circulation. Donc on en profite. Et quand on va se balader justement, comme je disais, dans des régions qui n'ont pas connu ces épisodes, ben on se retrouve, c'est très clair, moi ça me fait toujours une drôle d'impression, je me retrouve souvent dans des cartes postales de l'Épinal avant 1914, avec des petits magasins, avec des rues qui tournent, avec voilà, c'est très particulier. Alors on ne le voit pas chez nous, parce que chez nous évidemment on a connu tous ces épisodes guerriers, mais guerriers ou autres d'ailleurs, mais on le voit ailleurs. Donc voilà, donc l'aventure des ponts, c'est quelque chose, ça a duré quand même plus de 15 ans quand même.
0: C'est la question que j'allais vous poser, combien de temps il va falloir entre le début et la fin ?
2: Ben, c'est plus de 15 ans, puisque les dernières reconstructions, c'est début des années 1960. Donc c'est quand même quelque chose d'énorme, bien documenté d'ailleurs, parce qu'il y a eu beaucoup de photos de prises, les inaugurations, etc. Par exemple, le pont Patch, qui est baptisé à cette époque-là du nom du général Patch, commandant la 7e armée américaine qui libère Épinal le 24 septembre, et bourgeois d'honneur d'Épinal, par ailleurs, le pont Patch, quand il est inauguré, il y a un défilé militaire américain. Alors, c'est pas si vieux que ça, puisque moi j'ai pris des photos. Donc j'avais déjà un appareil photo. Et donc, je m'en rappelle très très bien, il faisait très beau, et l'unité militaire américaine qui venait d'Allemagne, des garnisons américaines en Allemagne, avait des casques chromés. Donc ça
0: brillait bien.
2: Au soleil, c'était assez extraordinaire. Et donc ce pont a pris l'appellation du pont Patch, puisque c'est là le principal point des Américains pour passer de la rive gauche à la rive droite. Voilà. Mais c'est toute une aventure, parce que l'aventure des ponts,

0: c'est le pont Clémenceau, l'actuel pont Clémenceau, donc le pont à quatre voies, puisque il y a eu une erreur, je le sais parce que mon père était directeur des services techniques, alors enfin, il s'est pas occupé de ça, c'est pas lui qui reconstruisait, et donc on s'est trompé de quelques dizaines de centimètres sur les piles de pont, qui fait qu'il est trop bas. Alors il ne faut pas oublier que le lit de la Moselle est très illégal, hein, c'est un lit de grès rose, mais vous avez de véritables canyons à certains endroits. Par exemple, ce pont, le pont Clémenceau, il a une pile qui est à peu près sur la roche, à peu près à 5 mètres de profondeur, sous le lit actuel de la rivière, et l'autre pile est à 15 mètres.
1: Ah oui, quand même.
0: Oui. Et donc, le pont était construit un peu trop bas, ce qui fait que quand il y a une crue importante de la Moselle, eh bien, on redoute qu'il fasse barrage. Et d'ailleurs, quand il y a eu des dernières grandes crues ici, ces dernières années, hein, à un moment, on interdit de passage sur le pont. Parce que ça devient dangereux. Parce que si ça bloque sur le tablier, bah ça reflue sur le centre-ville. Hein. Automatiquement, tout le quartier, Place des Vosges, etc., est inondé.

0: Et est-ce que, avec justement dans ce type de circonstances, est-ce que le pont pourrait être endommagé, voire détruit par le courant ?
1: Alors, je suis pas du tout ingénieur des ponts et chaussées.
0: D'accord.
1: Mais on peut toujours redouter. Les éléments naturels sont des éléments qu'on ne contrôle pas quand il y a une certaine force. D'ailleurs, on l'a vu récemment avec les grandes inondations qu'il y a eu dans le Midi, qui a eu lieu dans la vallée de la Vésubie, etc. Des ponts qui sont emportés. Hein. Voilà, c'est quelque chose d'énorme. Hein. Quand on voit, l'autre jour, il y avait un reportage sur le département de l'Aude qui manque cruellement d'eau. Hein. Mais quand il y a une crue importante, des pluies importantes, et que ça ravine de tous les côtés, bah, on a des ponts qui ont été emportés hein, par la force du torrent. Vous savez, les éléments naturels, c'est compliqué de pouvoir s'y opposer. On le voit bien actuellement avec les problèmes du réchauffement climatique et avec les côtes, etc., etc. Donc voilà l'aventure des ponts. Et encore une fois, c'est une aventure qui dure. Là, on a parlé de la reconstruction après la guerre, mais c'est une aventure qui dure depuis le Moyen-Âge. Hein, ici à Épinal, n'oublions pas que la ville a été construite quasiment dès le début, sans doute, des deux côtés de la Moselle.
0: Donc très vite, il a fallu avoir des ponts.
1: Donc il a fallu effectivement pouvoir traverser.
0: Les ponts à la Libération, on comprend que c'est très important dans le domaine de la reconstruction. Vous avez évoqué une autre thématique, je pense qu'on l'abordera très prochainement. Ce sera la partie des voies ferrées, puisque la gare qui comptait rotondes, nombreuses locomotives et tout a été largement détruite. On parlera de voies ferrées, on parlera aussi de politique pour voir un petit peu comment ça s'est passé pendant et après la guerre. Ça vous va comme ça ?
1: Oui, tout à fait, tout à fait. La gare est un sujet à elle seule.
0: Alors je vous dis à très bientôt.
1: À très bientôt.
0: Merci à vous et quant à vous qui nous écoutez de l'autre côté de la fréquence, je vous rappelle, vous pouvez retrouver cette émission en podcast sur notre site internet radiocristal.org. Vous choisissez la rubrique Histoire. À très vite.

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2: Bonjour à tous, à la une de l'actualité, l'aide carburant pour les grands rouleurs va donc être élargie à 5,5 millions de Français. Le gouvernement prolonge ce dispositif de 100 euros face à la hausse des prix à la pompe. Les bénéficiaires devront utiliser leur véhicule pour le travail et respecter certains plafonds de revenus. Les demandes se feront via un simulateur sur le site des impôts. La justice refuse la réintégration de Philippe Brun au Parti Socialiste. Le tribunal judiciaire de Paris a rejeté le recours du député de l'Eure, suspendu après des accusations de violence portées par une ancienne collaboratrice. Il ne pourra donc pas participer à la primaire de la gauche. Le premier débat entre les candidats est prévu ce mercredi soir sur LCI. 3 ans après l'incendie meurtrier du site de Winsenheim, le feu aurait été déclenché par une bougie allumée par l'un des animateurs décédés. Ce sont les conclusions du parquet de Paris. L'incendie du 9 août 2023 a fait 11 morts. La propriétaire du gîte et sa société pourraient être renvoyées devant le tribunal pour homicide et blessures involontaires en raison de manquements présumés aux règles de sécurité. La France décroche dans les nouvelles prévisions de l'OCDE. L'organisation économique se montre plus confiante pour l'économie mondiale portée par les investissements dans l'intelligence artificielle et les mesures de soutien face au prix de l'énergie. Mais pour l'Hexagone, la croissance attendue est revue à 0,4% en 2026 contre 0,7% pour 2027. Un mot de football avec la suite de la Ligue des champions féminines. L'OL affronte le club suisse Servette Chenois à 18h45. Et hier soir, la rencontre entre le Real Madrid et le PSG s'est soldée par un match nul, un but partout. Enfin, le film consacré aux derniers jours de Samuel Paty revient en salle aujourd'hui. L'Abandon, sorti au mois de mai, est désormais proposé avec un objectif pédagogique, notamment auprès des établissements scolaires. Julie Pierret.
3: Oui, L'Abandon raconte les 11 derniers jours de la vie de Samuel Paty, le professeur d'histoire-géographie assassiné en 2020 devant son collège de Conflans-Sainte-Honorine. Le long métrage avait attiré plus de 700 000 spectateurs lors de sa première sortie. Cette nouvelle programmation répond à une volonté éducative. Le ministère de l'Éducation nationale souhaite organiser des projections scolaires, et ça pendant toute l'année 2026-2027. Un dossier pédagogique accompagne le film pour permettre aux élèves et aux enseignants d'échanger autour de la laïcité, des valeurs de la République et du devoir de mémoire.
2: Merci Julie. Des rencontres avec l'équipe du film sont également prévues dans plusieurs festivals. Voilà pour l'actualité. Excellent après-midi à tous.
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1: Bienvenue dans ce bulletin de météo. On s'intéresse au temps de ce mercredi 23 septembre. C'est le 266e jour de l'année et on souhaite une bonne fête aux Constants. Ce mercredi, le grand beau temps domine tout au long de la journée. Au lever du jour, le ciel est parfaitement dégagé, sans distinction de secteur. En cours d'après-midi, seuls quelques voiles nuageux passent du côté de Neufchâteau et de Mirecourt. Mercredi soir et durant la nuit suivante, le ciel reste partiellement voilé partout dans les Vosges. Côté température, les minimales fléchissent légèrement, entre 6 et 9 degrés selon le secteur. Au plus chaud, le mercure grimpe avec 20 degrés sur le massif et jusqu'à 24 degrés de la Vosges aux plaines de l'ouest du département. Pour le vent, il souffle de secteur nord-ouest et reste faible sur tout le territoire vosgien. Le lendemain jeudi, la grisaille reprendra le dessus et le thermomètre perdra quelques degrés en matinée, mais le temps reste sec. Dans le détail, on commence par le ciel. Durant la matinée, le ciel alternera entre éclaircies et passages nuageux, de Grand La Gallo-Romaine au piémont des Vosges. Sur les reliefs, le temps est plus variable, voire très nuageux. Il restera chargé durant la seconde partie de journée sur l'ensemble du département, toutefois sans précipitation. Et quelques trouées apparaîtront jeudi soir. Les températures prévues resteront globalement stables, de 6 à 9 degrés sur les hauteurs et jusqu'à 11 degrés de la cité de Limages au bassin de la Meuse. Les maximales reculeront sensiblement avec 15 à 21 degrés en descendant des sommets. Et le vent, pour finir, il tournera au nord-est et restera faible d'un bout à l'autre du département. Pour la fin de semaine, le soleil devrait revenir dès vendredi. En parallèle, les températures devraient remonter à partir de samedi et le vent de sud-ouest pourrait se lever et être porteur de nuages et de brouillards matinaux. Quant à vous, vous retrouvez toute l'info météo sur notre site internet radiocristal.org.
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1: L'établissement français du sang Grand Est poursuit les collectes de sang à travers toute notre région, mais aussi le département des Vosges. Je suis en compagnie d'Olivier Duras, chargé de communication institutionnelle et relations presse, pour faire le point justement sur les prochaines dates à ne pas manquer. Et comme on attaque le mois de septembre, il y a également des actualités dont nous aurions souhaité parler. Le mois de septembre, c'est également le mois de la rentrée, de la reprise des bonnes habitudes, des bons rythmes, etc. C'est peut-être l'occasion aussi de reprendre le rythme ou de le prendre tout simplement, de participer aux collectes de sang.
2: Oui, tout à fait. C'est l'occasion de reprendre le rythme des bonnes habitudes, sachant que les donneurs doivent se mobiliser. Nous avons vécu donc un été qui a été difficile. Bon nombre de collectes ont été annulées partout en France, liées aux incendies, mais on a eu aussi la période de canicule. Bon, il y a quelques collectes qu'on a pu sauver également, dans la mesure où on les a transférées dans des endroits qui étaient rafraîchis, où il y avait de la climatisation. Donc ça a été un été très compliqué avec une grosse tension donc sur certains groupes sanguins, que ce soit les O+, ou les O négatifs, ou les B-. Et donc ça continue aussi de cette pression sur nos groupes sanguins, on a toujours cette tension-là. Donc c'est important que les donneurs reprennent des bonnes habitudes, viennent sur nos collectes, ou donc dans les maisons du don qui sont réparties dans la région Grand Est. Et comme vous pouvez reprendre une activité sportive ou une autre activité culturelle en ce début de septembre, il faut cocher une petite case dans votre agenda, venir donner son sang.
1: Alors, on va rappeler du coup qui peut donner, parce qu'il y a peut-être de nouvelles personnes qui nous écoutent, qui peuvent participer à ces collectes.
2: Oui, tout à fait. Il faut avoir entre 18 ans et 70 ans. Donc, pour connaître un peu les grandes contre-indications aux dons, on vous invite d'aller sur notre site internet, donsang.fs.santé.fr, ou télécharger l'application DonSang. Vous pourrez aussi remplir un petit questionnaire donc qui vous permettra de voir si vous êtes apte ou non au don. Donc, si vous avez des questions, faut pas hésiter donc à venir sur nos collectes. On vous invite aussi à prendre rendez-vous pour éviter d'attendre trop longtemps sur le lieu de collecte. Prise de rendez-vous qui se fait sur notre site internet et puis également sur notre application Don de sang.
1: Et je vous invite maintenant à ce qu'on se penche sur ces collectes qui font la rentrée ce mois de septembre. Il y en a à travers tout le département. Quelles sont les prochaines à noter?
2: Le jeudi 24 septembre, à Xertigny, à la salle polyvalente, de 15h30 à 19h30. Le vendredi 25 septembre, à Bruyère, à la salle du relais de la Cité, de 15h30 à 19h30. Le vendredi 25 septembre, à la Bresse, à la salle des fêtes, de 16h à 19h30.
1: Et pour toutes les personnes qui souhaiteraient en savoir davantage sur l'ensemble de ces collectes ou sur les consignes pour participer aux dons, rappelez-nous où on peut se renseigner, un site internet, un numéro de téléphone et puis l'application mobile, bien entendu.
2: Oui, tout à fait. Donc, le site internet donsang.fs.santé.fr, l'application DonSang, le numéro de téléphone, le 0809 109 900.
3: Le centre Léo Lagrange vient nous annoncer sa programmation pour ce mois de septembre. Et pour cela, nous sommes en compagnie de Sophie Merlin, sa directrice adjointe. Alors, on démarre sur votre structure. Vous avez à la fois l'étiquette centre social et MJC. Pourquoi cette double identité?
4: Donc, ça tient à l'historique du centre, puisqu'il a été créé en 1981. Donc, le centre Léo Lagrange, c'est une association. Donc, comme vous l'avez dit, qui est à la fois affiliée à la Fédération française des maisons des jeunes et de la culture, donc MJC, et agréé centre social par la Caisse d'allocation familiale depuis 87. Donc, pourquoi cette double affiliation? C'est pour pouvoir assurer une mission d'animation globale, intergénérationnelle et pluriculturelle, de façon à pouvoir à la fois intégrer les habitants du quartier par le biais du centre social, donc parce que le centre social agit vraiment sur le quartier et ses habitants, tout en leur apportant de la culture et du sport, ce qui nous permet l'affiliation à la fédération des MJC.
3: Ce mois de septembre, vous avez une demande particulière.
4: Oui, on est à la recherche de bénévoles, donc à la fois pour nos cours de français langue étrangère, Donc, on recherche des bénévoles pour donner des cours de français à des personnes arrivant récemment sur le territoire français. Donc, on accepte toute personne, même s'il n'y a pas d'expérience dans ce domaine. Il y aura une formation d'assurer par notre coordinatrice. Et on recherche aussi des bénévoles pour assurer l'aide aux devoirs dans le cadre du CLAS, donc le contrat local d'accompagnement à la scolarité, qui se déroule de 16h30 à 18h le soir. Donc, l'objectif, c'est d'accompagner les enfants dans la réalisation de leurs devoirs et les éveiller à une autre forme d'apprentissage. Donc là, pareil, s'il n'y a pas d'expérience dans le domaine, il y aura un encadrement d'assuré par la coordinatrice du secteur.
3: Et donc, vous avez également des nouveautés pour cette rentrée ?
4: Oui, on lance notamment cette année un nouvel atelier qui va s'appeler l'atelier des grands-parents, qui commencera le jeudi 24 septembre. Donc l'objectif, c'est de permettre aux grands-parents de venir discuter autour d'un café de leurs problématiques en tant que grands-parents, mais aussi de leur joie, de leurs émotions. Chaque semaine, donc, on va ouvrir les portes aux grands-parents du quartier pour papoter, pour échanger, pour partager un vécu et créer du lien. Parce qu'on a quand même encore beaucoup de personnes âgées qui sont un petit peu isolées. Donc cet atelier-là permet aussi de créer des nouvelles rencontres.
3: Alors le rendez-vous est donné à partir de quelle heure ?
4: Donc ça sera les jeudis de 14h à 16h. Il suffit juste de prendre l'adhésion et le reste l'atelier en lui-même est gratuit.
3: Pour les personnes qui souhaiteraient retrouver votre programmation mais également vos activités, on va vous demander de nous rappeler votre site internet et puis également les différentes manières de vous contacter.
4: Alors notre site internet, c'est le www.centreleolagrange.fr. À l'intérieur de ce site, vous trouverez à la fois notre plaquette d'animation mais aussi toutes les actualités puisqu'on édite une newsletter aussi régulièrement. Vous allez pouvoir y retrouver toutes les animations, toutes les manifestations organisées par le centre ou auxquelles le centre participe. Donc on est situé 6 rue Salvador Allende, dans le quartier du Saulcerre, juste en face de la piscine olympique. Et les personnes intéressées peuvent contacter notre accueil au 03 29 31 38 97. Nous disposons aussi d'une page Facebook, donc Centre Léo Lagrange Épinal, sur laquelle vous pourrez retrouver toutes les actualités.
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2: Bonjour à tous. L'essentiel de l'actualité, l'aide carburant de 100 euros ne convainc pas la secrétaire générale de la CGT. Sophie Binet juge le dispositif trop complexe et insuffisant face à l'envolée des prix de l'essence et du gazole. Cette mesure prolongée et élargie par le gouvernement devrait bénéficier à 5,5 millions de grands rouleurs. Sébastien Lecornu tend la main au Parti Socialiste pour éviter un blocage sur le budget 2027. Le Premier ministre propose aux députés socialistes de se rencontrer pour trouver un accord. Il rappelle le compromis conclu en 2026 et estime qu'un dialogue est nécessaire face à la hausse de la dette et des intérêts à payer. La France recule dans le classement mondial des pays où il fait bon être retraité. Elle arrive désormais à la 29e place sur 44 selon l'étude annuelle de Natixis Investment Managers. Elle était 15e en 2014. Le pays est notamment pénalisé par sa fiscalité et le chômage. En revanche, il reste mieux classé sur la santé avec une 6e place mondiale dans cet indicateur. Et puis, le biopic consacré à Johnny Hallyday sortira plus tôt que prévu. Le film sera en salle le 30 juin prochain pendant la prochaine fête du cinéma, a annoncé le producteur Hugo Sélignac. Le long métrage devait initialement sortir en décembre 2027 pour les 10 ans de la mort du chanteur.
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0: 36e jour de l'année et en souhaite une bonne fête au Constant. Ce mercredi, le grand beau temps domine tout au long de la journée. Au lever du jour, le ciel est parfaitement dégagé, sans distinction de secteur. En cours d'après-midi, seuls quelques voiles nuageux passent du côté de Neufchâteau et de Mirecourt. Mercredi soir et durant la nuit suivante, le ciel reste partiellement voilé partout dans les Vosges. Côté température, les minimales fléchissent légèrement, entre 6 et 9 degrés selon le secteur. Au plus chaud, le mercure grimpe avec 20 degrés sur le massif et jusqu'à 24 degrés de la Vosge aux plaines de l'ouest du département. Pour le vent, il souffle de secteur nord-ouest et reste faible sur tout le territoire vosgien. Le lendemain jeudi, la grisaille reprendra le dessus et le thermomètre perdra quelques degrés en matinée, mais le temps reste sec. Dans le détail, on commence par le ciel. Durant la matinée, le ciel alternera entre éclaircies et passages nuageux, de Grand la Gallo-Romaine au piémont des Vosges. Sur les reliefs, le temps est plus variable, voire très nuageux. Il restera chargé durant la seconde partie de journée sur l'ensemble du département, toutefois sans précipitation. Et quelques trouées apparaîtront jeudi soir. Les températures prévues resteront globalement stables, de 6 à 9 degrés sur les hauteurs et jusqu'à 11 degrés de la cité de Limages au bassin de la Meuse. Les maximales reculeront sensiblement avec 15 à 21 degrés en descendant des sommets. Et le vent, pour finir, il tournera au nord-est et restera faible d'un bout à l'autre du département. Pour la fin de semaine, le soleil devrait revenir dès vendredi. En parallèle, les températures devraient remonter à partir de samedi et le vent de sud-ouest pourrait se lever et être porteur de nuages et de brouillards matinaux. Quant à vous, vous retrouvez toute l'info météo sur notre site internet radiocristal.org.
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2: Bonjour à tous, c'est la une de l'actualité. L'aide carburant de 100 euros ne convainc pas la secrétaire générale de la CGT. Sophie Binet juge le dispositif trop complexe et insuffisant face à l'envolée des prix de l'essence et du gazole. Cette mesure prolongée et élargie par le gouvernement devrait bénéficier à 5,5 millions de grands rouleurs. Sébastien Lecornu tend la main au Parti Socialiste pour éviter un blocage sur le budget 2027. Le Premier ministre propose aux députés socialistes de se rencontrer pour trouver un accord. Il rappelle le compromis conclu en 2026 et estime qu'un dialogue est nécessaire face à la hausse de la dette et des intérêts à payer. Une plainte a été déposée à Paris contre l'armée israélienne après l'arrachage de 600 oliviers au Liban. Un entrepreneur français accuse l'armée d'avoir détruit des arbres appartenant à sa famille dans le sud du pays. Selon lui, certains oliviers étaient âgés de plusieurs centaines d'années sur une terre cultivée depuis 250 ans. Présentés comme une alternative légale au cannabis, certains nouveaux produits à base de CBD suscitent l'inquiétude des consommateurs qui évoquent de possibles risques d'addiction et des effets proches de ceux du cannabis. Amine Benyamina, addictologue, nous explique.
3: Ce que les gens appellent le CBD, le cannabidiol, on n'est pas addict au cannabidiol. En revanche, il y a un effet actuel, c'est que dans les boutiques qui sont censées vendre ou disposer du CBD, ils proposent des produits différents qu'ils font passer pour du CBD. On est sur des cannabinoïdes, probablement de type synthétique, qui sont proches du tétrahydrocannabinol, parfois même plus dosé, et qui sont vendus comme étant du CBD. On est très clairement dans du délit plutôt que dans les effets d'un produit que l'on connaît parfaitement bien.
2: Voilà des propos recueillis par Mylène Debac. En France, un adulte sur 10 avait déjà consommé du CBD au cours de l'année en 2022, selon Santé publique France. La France qui recule dans le classement mondial des pays où il fait bon être retraité, elle arrive désormais à la 29e place sur 44 selon l'étude annuelle de Natixis Investment Managers. Elle était 15e en 2014. Le pays est notamment pénalisé par sa fiscalité et le chômage. En revanche, il reste mieux classé sur la santé avec une 6e place mondiale dans cet indicateur. La Cour pénale internationale reconnaît coupable un ancien chef rebelle pour des crimes contre l'humanité. Mohamed Saïd Abdelkhani est accusé d'avoir supervisé des passages à tabac et des mauvais traitements en 2013. C'était pendant la guerre civile en Centrafrique. La CPI a retenu des faits de torture, de persécution et de privation de liberté. Et puis, le biopic consacré à Johnny Hallyday sortira plus tôt que prévu. Le film sera en salle le 30 juin prochain, pendant la prochaine fête du cinéma, a annoncé le producteur Hugo Sélignac. Fin de ce flash, excellent après-midi à tous. 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
1: Bienvenue dans ce bulletin de météo. On s'intéresse au temps de ce mercredi 23 septembre. C'est le 266e jour de l'année et on souhaite une bonne fête aux constants. Ce mercredi, le grand beau temps domine tout au long de la journée. Au lever du jour, le ciel est parfaitement dégagé, sans distinction de secteur. En cours d'après-midi, seuls quelques voiles nuageux passent du côté de Neufchâteau et de Mirecourt. Mercredi soir et durant la nuit suivante, le ciel reste partiellement voilé partout dans les Vosges. Côté température, les minimales fléchissent légèrement, entre 6 et 9 degrés selon le secteur. Au plus chaud, le mercure grimpe avec 20 degrés sur le massif et jusqu'à 24 degrés de la Vosges aux plaines de l'ouest du département. Pour le vent, il souffle de secteur nord-ouest et reste faible sur tout le territoire vosgien. Le lendemain, jeudi, la grisaille reprendra le dessus et le thermomètre perdra quelques degrés en matinée, mais le temps

0: reste sec. Dans le détail, on commence par le ciel. Durant la matinée, le ciel alternera entre éclaircies et passages nuageux. De Grand Lagallo Romaine au Piémont des Vosges, sur les reliefs, le temps est plus variable, voire très nuageux. Il restera chargé durant la seconde partie de journée sur l'ensemble du département, toutefois sans précipitation. Et quelques trouées apparaîtront jeudi soir. Les températures prévues resteront globalement stables, de 6 à 9 degrés sur les hauteurs et jusqu'à 11 degrés de la cité de Limages au bassin de la Meuse. Les maximales reculeront sensiblement avec 15 à 21 degrés en descendant des sommets. Et le vent, pour finir, il tournera au nord-est et restera faible d'un bout à l'autre du département. Pour la fin de semaine, le soleil devrait revenir dès vendredi. En parallèle, les températures devraient remonter à partir de samedi et le vent de sud-ouest pourrait se lever et être porteur de nuages et de brouillards matinaux. Quant à vous, vous retrouvez toute l'info météo sur notre site internet radiocristal.org.
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Pour notre émission Découverte croisée, eh bien, nous allons faire la connaissance de Natacha Esdra dans son dernier disque Des bouts de moi. Nous venons d'entendre Entre musique et poésie de Gilles Vigneault, qui fera partie de ses compositeurs préférés de cette jeune artiste. Alors sachez qu'elle est la fille d'Odile Esdra et Jacques Boyer, c'était des interprètes appréciés dans les années 60, et elle dit elle-même qu'elle est tombée dedans, dans la marmite, dès sa naissance. Il faut dire qu'avec une ascendance pareille, Natacha Esdra pouvait chanter. Ce sera le cas en 1990 à Grenoble, où elle vit à l'époque. Eh bien, elle va chanter au public au Café des Arts pour la première fois, et cette fois-ci sera suivie de quelques autres. Un goût particulier pour le chant polyphonique qui lui vient de ses origines bulgares. Elle va chanter dans un trio qui deviendra par la suite Quatuor. En 1994, une nouvelle expérience durant 2 ans mêlant rock français et polyphonie. Et puis en 1995, eh bien, elle s'oriente vers un spectacle piano-voix autour notamment des chansons de mon temps. Pour l'heure, nous entendrons pour cette émission Découverte croisée, après Gilles Vigneault, des œuvres de Natacha Esdra elle-même, mais également Alain Leprest, Anne Sylvestre, et puis nous retrouverons également Serge Utcheroyo.

Natacha Esdrak, nous découvrons au travers de cette émission Découverte croisée. Je vous disais tout à l'heure qu'elle a des origines bulgares et c'est un texte qui a été traduit du bulgare par notamment Patrick Piquet et Christophe Gracien, interprètes. C'est ce que nous avons entendu dans la première chanson. Et puis dans cette chanson, la quatrième du disque, Des bouts de moi, c'est donc le titre de l'album, c'est une chanson même de Natacha Esdrak et de son père, Jacques Boyer. Nous allons poursuivre ce petit entretien avec cette jeune femme, fille d'Odile Esdrak et Jacques Boyer, qui étaient des interprètes appréciés dans les années 60, je vous le disais tout à l'heure. En 1995, si elle s'oriente vers un spectacle piano et voix, elle va par la suite prendre la main, en quelque sorte. Elle rencontrera Romain Didier, Alain Leprest, qui, vous le savez, sont des compositeurs et interprètes talentueux. Elle va également rencontrer Gilles Vigneault, et puis par la suite, Coup de foudre de Natacha Esdrak pour les chansons d'André, que nous connaîtrons, André Simon. En 1999, d'ailleurs, elle va consacrer tout un disque et un spectacle à ces chansons d'André Simon. Et après une tournée en première partie de Gilles Vigneault et une semaine à l'affiche du Sentier des Halles à Paris pour les années 2000, vont s'en suivre quelques belles scènes francophones, parmi lesquelles Chansons de parole à Barjac, Mars en chanson à Charleroi, Chansons en stock à Zurich, Les Francopholies de Montréal, etc. Voilà, nous allons poursuivre la découverte de ce disque de Natacha Esdrak, Des bouts de moi. Nous allons entendre notamment une œuvre d'Alain Leprest, Une valse pour rien, qui sera suivie tout de suite après Des blondes d'Anne Sylvestre.

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Composition de Anne Sylvestre, Les Blondes, qui fait partie, Anne Sylvestre, de ses compositeurs préférés, chantée par Natacha Esdra. Nous allons terminer avec une dernière chanson, celle de Serge Hutier-Royo. Et le disque lui-même s'appelle « Des bouts de moi ». Nous l'avons entendu notamment donc l'été dernier dans « Chanson de parole » de Barjac. Aujourd'hui, sachez qu'elle prépare constamment des nouveaux spectacles, avec notamment ses chansons d'Alain Leprest, Gilles Vigneault, Anne Sylvestre, avec la complicité sous la direction musicale de Nathalie Fortin. Voilà, c'est la fin de cette émission Découverte croisée. Dernière chanson de Serge Hutier-Royo pour retrouver Natacha Esdra.

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1: Une minute pour chaque jour. Avez-vous déjà observé la vie d'un peintre? Il réalise un premier tableau, puis un autre. Un jour, c'est son 10e tableau. Un autre jour, c'est le 100e. Le peintre s'use, comme tout le monde. Il vieillit, comme tout le monde. Pourtant, il ne regarde pas en arrière. Il ne pense pas avec mélancolie au tableau déjà fait. Seul compte celui qu'il est en train de faire. Parce que le peintre est certain que, plus que tous les précédents, ce tableau se rapprochera de la vérité qu'il cherche à exprimer, de la lumière qu'il cherche à reproduire, de la beauté qu'il cherche à créer. Pour un peintre, son meilleur tableau est toujours celui qu'il est en train de faire ou qu'il fera demain. Nous aussi, toute notre vie, nous devrions penser que la vérité, la lumière, la beauté sont devant nous. Et chaque journée, comme un nouveau tableau, devrait servir à nous en rapprocher.

Je viens de le faire et franchement, comme à chaque fois, je me suis fait procrastiner, c'est bien, mais c'est très fatigant. Ça m'a pris 5 minutes et voilà, ce boulot est fini. Alors que ça fait des mois que j'en dors plus la nuit. Alors cette fois c'est décidé, je me ferai plus attraper la prochaine fois. Promis juré, je m'y mets tout de suite. D'ailleurs je viens de me rappeler, il faut que j'écrive à Dédé. Mais là je suis vraiment fatigué, alors j'hésite.

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2: Apelles. Je suis incapable, mais totalement incapable, de vous dire ce que peut leur dire ce nom. Je n'ai que très très peu d'informations au sujet de ce personnage, puisque c'est un personnage qui est mentionné par l'apôtre Paul dans une de ses lettres, dans la partie finale de cette lettre, où il transmet des salutations à des personnes que lui connaissait certainement très bien, que les lecteurs de la lettre devaient bien connaître, mais que nous connaissons très peu. Cette lettre, c'est la lettre que l'apôtre a écrite aux chrétiens de Rome. Alors nous savons avec certitude qu'au moment où Paul a écrit cette lettre, il n'était jamais allé à Rome, puisqu'il parle de son projet de s'y rendre pour faire connaissance avec ces chrétiens, pour partager avec eux la foi chrétienne et surtout pour obtenir d'eux une aide, un soutien moral, voire financier, pour l'aider à entreprendre un grand projet qu'il avait, qui consistait à aller partager l'évangile jusqu'en Espagne. Et donc, quand il termine cette lettre, il donne tout un tas de salutations à des personnes qu'il connaissait. Certains théologiens pensent que ces salutations sont plutôt ajoutées à cette lettre, après coup, alors qu'elles auraient été écrites pour des chrétiens d'une autre région, en particulier pour la région où on suppose qu'il se trouvait au moment où il a écrit cette lettre, c'est-à-dire dans la ville d'Éphèse, en Asie mineure. Et c'est pour cela que certains pensent que Apelles était originaire d'Éphèse et qu'il vivait ou à Éphèse ou à Rome au moment où Paul a envoyé cette salutation. Donc, on ne sait même pas d'où était originaire ce personnage. Ce que l'on sait, par contre, c'est ce que Paul écrit dans cette salutation qui lui est destinée. Il s'agit donc d'un chrétien, de quelqu'un qui s'est converti au christianisme, qui a donc un jour, à un moment ou un autre, découvert la beauté de l'évangile, le personnage de Jésus, a décidé de lui confier sa vie, et donc fait là une expérience qui, pour Paul, est certainement une expérience très importante. Et puis, il va dire dans cette salutation qu'Apelles est un personnage qui a fait ses preuves dans la personne du Christ. Qu'est-ce que cela peut bien vouloir dire, faire ses preuves en Christ? Alors bien sûr, tout croyant chrétien, disciple de Jésus-Christ, est appelé en quelque sorte à le représenter, à être, pour ceux qui n'ont pas eu l'occasion de rencontrer le Christ, quelqu'un qui va être un témoin de ce Christ, qui va permettre à ceux qui le voient de se rendre compte de ce que voulait, de ce que préconise le Christ pour la vie des hommes. Et c'est intéressant de trouver une telle expression à propos d'un personnage comme Apelles. Il a fait ses preuves, c'est-à-dire que c'est quelqu'un dont on peut dire sans hésitation, écoutez, celui-là, il représente vraiment le Christ. C'est pas quelqu'un qui nous a fait un brouillon mauvais, bon, bah, c'est un chrétien, d'accord, il dit qu'il est chrétien, mais enfin, vous savez, qu'est-ce qu'il a encore comme défaut, comme difficulté? Non, on peut dire de lui qu'il a fait ses preuves. Et c'est assez intéressant parce que ça suppose d'abord que peut-être on avait quelques doutes à son sujet, qu'on n'était pas tout à fait certain que c'était vraiment un bon chrétien, et que lui a réussi par ses comportements, par sa manière d'être et de vivre, à démontrer que son christianisme était tout à fait authentique. Et je dirais de cette façon, Apelles, c'est un peu un défi pour chaque chrétien ou pour chaque personne qui observe les chrétiens. Est-ce que les chrétiens que nous voyons ou est-ce que les chrétiens que nous sommes sont des preuves vivantes, efficaces, que Jésus-Christ est une réalité puissante pour transformer les vies, pour faire du bien, pour faire que les gens soient meilleurs? Voilà le défi qu'Apelles nous propose. On peut lire cette petite mention à la fin de l'Épître aux Romains, au chapitre 16 et au verset 10.
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2: À propos, saviez-vous que la promenade en forêt peut être amusante ? Que ce soit pendant les vacances ou les week-ends, il est bon de partir se promener en forêt. Parfois, nous hésitons à le faire en famille avec les petits et les grands. Alors, quels conseils suivre pour en profiter dans la joie et la bonne humeur ? Tout d'abord, n'oublions pas que même une balade jugée courte demandera quand même de l'engagement aux tout-petits. Il s'agit donc de prévoir un petit encas composé de quelques fruits frais et secs et surtout de l'eau. De plus, cela permet des pauses agréables pour profiter d'une jolie vue ou d'un temps calme pour écouter les grillons plonger les orteils dans le ruisseau à l'eau bien fraîche. Faites ces préparatifs avec vos enfants, ainsi ils apprendront ce qui est bon pour eux et sauront à quoi penser avant de partir en expédition. Partir se promener, c'est aussi choisir un itinéraire. Ne faites pas toujours la même chose. Changer et innover permet de maintenir l'enthousiasme et la surprise. Alors, pourquoi ne pas proposer aux enfants de choisir l'itinéraire avec vous ? Ce sera l'occasion de découvrir une carte de randonnée, de discuter sur les différents parcours, leurs spécificités et leurs variantes. Se balader, c'est bien, mais avec les copains, c'est encore mieux. N'hésitez donc pas à inviter les amis de vos enfants et pourquoi pas leurs parents. Plus on est de fous, plus on rit pendant la promenade. Marcher en nature, c'est se rendre disponible à elle. Là encore, ne soyons pas de simples consommateurs, mais soyons disponibles et prêts à recevoir tout ce qu'elle va vous proposer et vous offrir. Alors, marchez au rythme du plus petit, afin que tous puissent suivre. Laissez-vous mener par son regard, qui s'arrête sur l'escargot, la limace, l'insecte ou toute autre découverte qui l'émerveille ou le questionne. Ce sera pour l'adulte que nous sommes un rafraîchissement de l'âme formidable. Et puis, pourquoi pas dormir une nuit à la belle étoile en forêt, mais dans le jardin de la maison ou même sur le balcon ? Faites des cabanes, des acrobranches, des parcours sensoriels, des labyrinthes naturels ou encore des ateliers artistiques en nature. Comme vous voyez, les propositions ne manquent pas pour se plonger dans la nature et se laisser connecter à elle.
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0: Bienvenue dans cette nouvelle émission de notre série consacrée à la thématique de l'histoire, l'histoire des Vosges et l'histoire d'Épinal. Et nous serons, c'est une habitude, en compagnie de Jacques Grasser. Bonjour.
1: Bonjour.
0: Vous êtes notre invité et surtout notre interlocuteur de choix pour parler d'histoire sur notre département. Avec vous, nous évoquons la période de la reconstruction d'Épinal autour de ces ponts. Ponts qui sont évidemment des voies de communication, mais pas que. C'est ce qu'on a pu découvrir durant ces dernières émissions. Et vous nous expliquiez que lors de la reconstruction, les architectes ont eu également tout un travail pour repenser ces ponts afin qu'ils puissent accueillir une circulation qui est allée en s'accroissant tout au long des décennies qui vont suivre. Et il fallait que ces ponts soient adaptés à ces futurs besoins de circulation. On peut dire qu'ils ont vraiment réfléchi à ça. Quelles sont les informations que vous pouvez nous apporter sur ce thème ?
2: Il est certain qu'on profite de ces reconstructions pour avoir un urbanisme qui facilite quand même les circulations. Bien que les circulations, encore une fois, ne sont pas celles d'aujourd'hui. Il ne faut pas non plus exagérer. Mais c'est vrai qu'on en profite. La reconstruction, si on prend le quartier du Boudiou, mais ça on en reparlera, cette reconstruction tient compte des problèmes de circulation, d'avoir des quartiers beaucoup plus aérés que ceux que l'on avait avant. Et d'ailleurs, la ville d'Épinal est un peu particulière là-dessus, mais comme Saint-Dié, aussi c'est un peu la même problématique. Quand on va dans des villes qui n'ont pas connu les guerres, parce qu'il faut parler à la fois de la guerre de 14, la préparation de la guerre de 14, avec les garnisons énormes, où là on est déjà entre 70 et 14, à Épinal on a des opérations d'urbanisme énormes, plus industrialisation, etc. Enfin bref, il y a quelque chose d'énorme. Et ensuite, on va en profiter effectivement pour modifier quand c'est possible. On va pas raser des quartiers pour le plaisir, c'est pas ça. Mais on profite de quartiers en ruine pour pouvoir effectivement les adapter. Et puis après, il y a des adaptations de détails à droite à gauche pour élargir certaines rues ou éviter des bouchons de construction qui ne facilitent pas la circulation. Donc on en profite. Et quand on va se balader justement, comme je disais, dans des régions qui n'ont pas connu ces épisodes, ben on se retrouve, c'est très clair, moi ça me fait toujours une drôle d'impression, je me retrouve souvent dans des cartes postales de l'Épinal avant 1914, avec des petits magasins, avec des rues qui tournent, avec voilà, c'est très particulier. Alors on ne le voit pas chez nous, parce que chez nous évidemment on a connu tous ces épisodes guerriers, mais guerriers ou autres d'ailleurs, mais on le voit ailleurs. Donc voilà, donc l'aventure des ponts, c'est quelque chose, ça a duré quand même plus de 15 ans quand même.
0: C'est la question que j'allais vous poser, combien de temps il va falloir entre le début et la fin ?
2: C'est plus de 15 ans, puisque les dernières reconstructions, c'est début des années 1960. Donc c'est quand même quelque chose d'énorme, bien documenté d'ailleurs, parce qu'il y a eu beaucoup de photos de prises, les inaugurations, etc. Par exemple, le pont Patch, qui est baptisé à cette époque-là du nom du général Patch, commandant la 7e armée américaine qui libère Épinal le 24 septembre, et bourgeois d'honneur d'Épinal, par ailleurs, le pont Patch, quand il est inauguré, il y a un défilé militaire américain. Alors, c'est pas si vieux que ça, puisque moi j'ai pris des photos. Donc j'avais déjà un appareil photo. Et donc, je m'en rappelle très très bien, il faisait très beau, et l'unité militaire américaine qui venait d'Allemagne, des garnisons américaines en Allemagne, avait des casques chromés. Donc ça
0: brillait bien.
2: Au soleil, c'était assez extraordinaire. Et donc ce pont a pris l'appellation du pont Patch, puisque c'est là le principal point des Américains pour passer de la rive gauche à la rive droite. Voilà. Mais c'est toute une aventure, parce que l'aventure des ponts, ça c'est autre chose, c'est un autre sujet, mais c'est une aventure qui commence au Moyen-Âge et qui va perdurer, avec des ponts qui vont pas résister, qui vont être... Enfin, c'est quelque chose d'assez énorme, et même aujourd'hui, il faut pas oublier que les ponts sont très surveillés, sont régulièrement en travaux. On l'a vu avec le pont de 170, ces deux dernières années, où il y a des travaux qu'on ne voit pas de l'extérieur, je parle pas de la couverture métallique, etc., mais...
0: structurel.
2: Effectivement. Par exemple, on a un pont qui a été mal reconstruit. C'est le pont Clémenceau, l'actuel pont Clémenceau, donc le pont à quatre voies, puisque il y a eu une erreur, je le sais parce que mon père était directeur des services techniques, alors enfin, il s'est pas occupé de ça, c'est pas lui qui reconstruisait. Et donc, on s'est trompé de quelques dizaines de centimètres sur les piles de pont. qui fait qu'il est trop bas. Alors, il ne faut pas oublier que le lit de la Moselle est très inégal. Hein. C'est un lit de grès rose, mais vous avez de véritables canyons à certains endroits. Par exemple, ce pont, le pont Clémenceau, il a une pile qui est à peu près sur la roche, à peu près à 5 mètres de profondeur, sous le lit actuel de la rivière. Et l'autre pile est à 15 mètres.
0: Ah oui, quand même.
2: Oui. Et donc, le pont était construit un peu trop bas. Ce qui fait que quand il y a une crue importante de la Moselle, eh bien, on redoute qu'il fasse barrage. Et d'ailleurs, quand il y a eu des dernières grandes crues ici, ces dernières années, hein, à un moment, on interdit le passage sur le pont. Parce que ça devient dangereux. Parce que si ça bloque sur le tablier, ça reflue sur le centre-ville. Hein. Alors, automatiquement, tout le quartier, Place des Vosges, etc., est inondé.

0: Et est-ce que, avec justement dans ce type de circonstances, est-ce que le pont pourrait être endommagé, voire détruit par le courant ?
1: Alors là, je ne suis pas du tout ingénieur des ponts et chaussées.
0: D'accord.
1: Mais on peut toujours redouter. Les éléments naturels sont des éléments qu'on ne contrôle pas quand il y a une certaine force. D'ailleurs, on l'a vu récemment avec les grandes inondations

0: etc. Donc voilà, l'aventure des ponts, et encore une fois, c'est une aventure qui dure, là on a parlé de la reconstruction après la guerre, mais c'est une aventure qui dure depuis le Moyen-Âge, hein, ici à Épinal. N'oublions pas que la ville a été construite quasiment dès le début, sans doute, des deux côtés de la Moselle. Mmh,
1: donc très vite, il a fallu avoir des ponts.
0: Donc il a fallu effectivement pouvoir traverser.
1: Les ponts à la Libération, on comprend que c'est très important dans le domaine de la reconstruction. Vous avez évoqué une autre thématique, je pense qu'on l'abordera très prochainement. Ce sera la partie des voies ferrées, puisque la gare qui comptait rotondes, nombreuses locomotives et tout a été largement détruite. On parlera de voies ferrées, on parlera aussi de politique pour voir un petit peu comment ça s'est passé pendant et après la guerre. Ça vous va comme ça?
0: Oui, tout à fait, tout à fait. La gare est un sujet à elle seule.
1: Alors je vous dis à très bientôt.
0: À très bientôt.
1: Merci à vous, et quant à vous qui nous écoutez de l'autre côté de la fréquence, je vous rappelle, vous pouvez retrouver cette émission en podcast sur notre site internet radiocristal.org. Vous choisissez la rubrique Histoire. À très vite.

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2: Bonsoir à tous, à la une de l'actualité. L'automne commence sous une chaleur inhabituelle en France. Ce mercredi, on a enregistré jusqu'à 33 degrés dans le sud-ouest. C'est 8 degrés au-dessus des normales de saison. Météo France prévoit un temps sec et ensoleillé au moins jusqu'à vendredi, avec des risques élevés de feux de forêt. Demain, 10 départements seront en vigilance élevée. Les Bouches-du-Rhône seront en rouge. Le budget 2027 ouvre une nouvelle séquence de discussions entre le gouvernement et le Parti socialiste. Sébastien Lecornu appelle les députés et sénateurs socialistes à échanger pour trouver un terrain d'entente. Il évoque la possibilité de faire avancer plusieurs chantiers tout en préservant l'équilibre financier. Et justement, la justice refuse la réintégration de Philippe Brun dans la primaire socialiste. Le député de l'Eure avait saisi le tribunal judiciaire de Paris en référé après son exclusion de la liste des candidats. Les premiers candidats à la primaire débattent ce soir sur LCI. La Cour de cassation confirme le renvoi en procès d'Achraf Hakimi pour viol. Le défenseur du PSG sera jugé devant la Cour criminelle départementale après une décision déjà validée en appel. Le joueur marocain conteste depuis le début de la procédure les accusations de viol sur une jeune femme en 2023. 3 ans après l'incendie meurtrier du site de Winsenheim dans le Haut-Rhin, le feu aurait été déclenché par une bougie allumée par l'un des animateurs décédés. Ce sont les conclusions du parquet de Paris. L'incendie du 9 août 2023 a fait 11 morts. La propriétaire du gîte et sa société pourraient être renvoyées devant le tribunal pour homicide et blessures involontaires. Présentés comme une alternative légale au cannabis, certains nouveaux produits à base de CBD suscitent l'inquiétude des consommateurs qui évoquent de possibles risques d'addiction et des effets proches de ceux du cannabis. Amine Benyamina, addictologue, nous explique.
3: Ce que les gens appellent le CBD, le cannabidiol, on n'est pas addict au cannabidiol. En revanche, il y a un effet actuel, c'est que dans les boutiques qui sont censées vendre ou disposer du CBD, ils proposent des produits différents qu'ils font passer pour du CBD. On est sur des cannabinoïdes, probablement de type synthétique, qui sont proches du tétrahydrocannabinol, parfois même plus dosé, et qui sont vendus comme étant du CBD. On est très clairement dans du délit plutôt que dans les effets d'un produit que l'on connaît parfaitement bien.
2: Propos recueillis par Myline Desbac. Un mot de foot avec la suite de la Ligue des champions féminines. L'OL affronte le club suisse de Servette-Chenois à 18h45. Hier soir, la rencontre entre le Real Madrid et le PSG s'est soldée par un match nul, un but partout. Voilà pour l'actualité. Bonne fin de journée à tous.
4: 27, un dossier pédagogique accompagne le film pour permettre aux élèves et aux enseignants d'échanger autour de la laïcité, des valeurs de la République et du devoir de mémoire.
2: Merci Julie. Et des rencontres avec les équipes du film sont également prévues dans plusieurs festivals. Enfin, ce n'était pas arrivé depuis 11 ans. La France retrouve la première place mondiale des destinations de ski. Les stations françaises ont enregistré 56 millions de journées skieurs pendant la saison 2025-2026, soit une hausse de 2,4%. La France devance l'Autriche et les États-Unis. Voilà pour l'actualité. Excellent après-midi à tous.
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1: Bienvenue dans ce bulletin météo. On s'intéresse au temps de ce jeudi 24 septembre, c'est le 267e jour de l'année et on souhaite une bonne fête au Tecle. Ce jeudi, le ciel reste chargé en journée, mais le temps se maintient au sec sur l'ensemble des Vosges. Au lever du jour, le ciel se voile progressivement d'un bout à l'autre du département. Cette grisaille se maintient au fil de l'après-midi sans la moindre averse. On note une couverture nuageuse moins importante en altitude. Une amélioration se profile en soirée sur les communes, mais le plafond nuageux persiste durant la nuit de jeudi à vendredi. Le point sur les températures, au réveil, les minimales s'échelonnent de 7 à 10 degrés selon les secteurs. Au plus chaud, les maximales atteignent 18 degrés sur les hauteurs jérômoises, 21 degrés à Xertigny, puis 22 dans les plaines de Vittel à Neuchâteau. Un mot sur le vent, de secteur nord-est, il souffle faiblement sur l'ensemble des Vosges. Le lendemain, vendredi, le soleil fera son retour et les nuits seront fraîches. On commence par l'état du ciel. La matinée débutera sous quelques nuages sur les trois secteurs. Ils seront plus conséquents sur les zones élevées. Le ciel se dégagera franchement au fil de l'après-midi avec un soleil apparent. Ce ciel limpide se maintiendra en soirée et durant la nuit suivante. Passons aux températures. Au petit matin, les minimales chuteront entre 6 et 8 degrés. La valeur la plus fraîche est du côté de Châtel-sur-Moselle. L'après-midi, les maximales remonteront de 21 degrés sur les hauteurs jusqu'à 24 en plaine. À présent, pour le vent, de secteur est à nord-est, il restera faible sur l'ensemble des Vosges. Pour la suite de la semaine, le temps devrait rester ensoleillé et se réchauffer avec des maximales qui pourraient atteindre 26 à 28 degrés pendant le week-end. Un vent de sud plus soutenu pourrait alors se lever avant que quelques ondées ne puissent revenir en milieu de semaine prochaine. Quant à vous, vous pouvez retrouver toute l'information météo en parcourant notre site internet radiocristal.org.
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1: 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Le site culturel de Don Rémy vient nous annoncer sa programmation pour ce mois de septembre. Et donc pour cela, nous accueillons Émilie Le Tourneur. Donc vous êtes médiatrice culturelle et on va démarrer par vos horaires d'ouverture puisque en septembre ça change. Quelle sera la latitude d'ouverture ?
2: Alors, pour ce mois de septembre, nous avons le plaisir d'accueillir nos visiteurs de 9h30 à 13h. Nous sommes fermés entre 13h et 14h. Et ensuite, l'après-midi, de 14h à 18h, sachant que les dernières entrées se font à 17h30.
1: Alors, que peut-on visiter sur Don Rémy ?
2: Alors, sur le site de la maison natale de Jeanne d'Arc, bien évidemment, vous pouvez visiter la maison natale de Jeanne. Et en complément, nous avons un centre d'interprétation, le centre Visage de Jeanne, qui contient une exposition, l'exposition permanente Les Visages de Jeanne, en 4 salles pour mieux comprendre sa vie et son parcours. Et dans ce centre, nous vous proposons également la diffusion d'un film d'animation, le film La Légende de Jeanne d'Arc, qui dure 45 minutes.
1: Est-ce que vous avez des choses spécifiques pour les enfants ?
2: Oui, tout à fait. Alors, pour les enfants, déjà, l'entrée est gratuite pour les moins de 18 ans. Et pour les enfants de 7 à 10 ans, nous proposons des livrets jeux pour qu'ils puissent s'amuser tout en apprenant un petit peu plus sur la vie de Jeanne d'Arc. Et au niveau du centre d'interprétation, nous avons un espace enfant avec des jeux en bois et puis des petits coloriages et des livres à consulter.
1: Alors, quels sont les tarifs ? Vous avez parlé des enfants, mais quels sont les tarifs pour les adultes ?
2: Alors, pour les adultes, le billet est à 5 euros, mais nous proposons plusieurs tarifs réduits et des gratuités consultables sur place. Et effectivement, oui, pour les moins de 18 ans, l'entrée est gratuite, ainsi que pour les étudiants.
1: Et êtes-vous éligible au Pass Vosges ?
2: Exactement, sur présentation du Pass Vosges, nos visiteurs peuvent bénéficier d'une réduction, donc l'entrée sera à 3 euros au lieu de 5.
1: Avant de se quitter, on va vous demander de nous rappeler où l'on peut retrouver toutes ces informations et puis également un téléphone pour les personnes qui souhaiteraient vous contacter.
2: Bien sûr. Alors, pour retrouver toute l'actualité du site de la maison natale de Jeanne d'Arc, il y a le site internet. Donc, c'est www.maisonjeannedarc.vosges.fr. Il y a également une page Facebook. Et nous avons un numéro de téléphone, donc le 03 29 06 95 86. Et puis, si vous êtes dans la région, vous pouvez également venir directement sur le site de la maison natale pour plus d'informations.
1: Vosges-Mag.
3: L'établissement français du sang Grand Est poursuit les collectes de sang à travers toute notre région, mais aussi le département des Vosges. Je suis en compagnie d'Olivier Duras, chargé de communication institutionnelle et relations presse, pour faire le point justement sur les prochaines dates à ne pas manquer. Et comme on attaque le mois de septembre, il y a également des actualités dont nous aurions souhaité parler. Le mois de septembre, c'est également le mois de la rentrée, de la reprise des bonnes habitudes, des bons rythmes, etc. C'est peut-être l'occasion aussi de reprendre le rythme ou de le prendre tout simplement, de participer aux collectes de sang.
4: Oui, tout à fait. C'est l'occasion de reprendre le rythme des bonnes habitudes, sachant que les donneurs doivent se mobiliser. Nous avons vécu donc un été qui a été difficile. Bon nombre de collectes ont été annulées partout en France, liées aux incendies. Mais on a eu aussi la période de canicule. Bon, il y a quelques collectes qu'on a pu sauver également, dans la mesure où on les a transférées dans des endroits qui étaient rafraîchis, où il y avait de la climatisation. Donc ça a été un été très compliqué avec une grosse tension donc sur certains groupes sanguins, que ce soit les O+, ou les O négatifs, ou les B-. Et donc ça continue aussi de cette pression sur nos groupes sanguins, on a toujours cette tension-là. Donc c'est important que les donneurs reprennent des bonnes habitudes, viennent sur nos collectes, ou donc dans les maisons du don qui sont réparties dans la région Grand Est. Et comme vous pouvez reprendre une activité sportive ou une autre activité culturelle en ce début de septembre, il faut cocher une petite case dans votre agenda, venir donner son sang.
3: Alors, on va rappeler du coup qui peut donner, parce qu'il y a peut-être de nouvelles personnes qui nous écoutent, qui peuvent participer à ces collectes.
4: Oui, oui, tout à fait. Il faut avoir entre 18 ans et 70 ans. Donc, pour connaître un peu les grandes contre-indications aux dons, on vous invite d'aller sur notre site internet, donsang.afs.santé.fr, ou télécharger l'application DonSang. Vous pourrez aussi remplir un petit questionnaire qui vous permettra de voir si vous êtes apte ou non aux dons. Donc, si vous avez des questions, faut pas hésiter à venir sur nos collectes. On vous invite aussi à prendre rendez-vous pour éviter d'attendre trop longtemps sur le lieu de collecte. Prise de rendez-vous qui se fait sur notre site internet et puis également sur notre application DonSang.
3: Et je vous invite maintenant à ce qu'on se penche sur ces collectes qui font la rentrée ce mois de septembre. Il y en a à travers tout le département. Quelles sont les prochaines à noter ?
4: Le jeudi 24 septembre, à Xertigny, à la salle polyvalente, de 15h30 à 19h30. Le vendredi 25 septembre, à Bruyères, à la salle du relais de la Cité, de 15h30 à 19h30. Le vendredi 25 septembre, à la Bresse, à la salle des fêtes, de 16h à 19h30.
3: Et pour toutes les personnes qui souhaiteraient en savoir davantage sur l'ensemble de ces collectes ou sur les consignes pour participer aux dons, rappelez-nous où on peut se renseigner, un site internet, un numéro de téléphone et puis l'application mobile, bien entendu.
4: Oui, tout à fait. Donc, le site internet donsang.afs.santé.fr, l'application DonSang, le numéro de téléphone, le 0809-109-900.
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2: Bonsoir à tous. À la une ce soir, pas de primaire socialiste pour le député Philippe Brun. La justice a rejeté son recours. Achraf Hakimi renvoyé devant la justice pour viol. Et puis le retour de Kylian Mbappé à l'entraînement tout à l'heure. Avance un coup d'œil sur le ciel demain. Un temps plutôt chargé, mais le soleil va rester présent dans le sud de la Nouvelle-Aquitaine. Les températures demain matin, il fera 16 à 25 degrés. Demain après-midi, 20 degrés à Lille, 22 à Strasbourg et Reims, 24 à Paris, 28 à Montpellier et Ajaccio et 32 degrés à Bordeaux. Mais tout d'abord, le parquet national financier requiert un non-lieu pour Alexis Kohler dans l'enquête pour prise illégale d'intérêt. L'ancien secrétaire général de l'Élysée était visé par une procédure liée à ses liens familiaux avec l'armateur MSC. La justice refuse la réintégration de Philippe Brun dans la primaire socialiste. Le député de l'Eure avait saisi le tribunal judiciaire de Paris en référé après son exclusion de la liste des candidats. Le parti socialiste dit prendre acte de cette décision. Philippe Brun, lui, annonce vouloir faire appel. Les candidats à la primaire socialiste débattent pour la première fois ce soir sur LCI. La CGT juge insuffisante l'aide de 100 euros pour les grands rouleurs face à la hausse des prix des carburants. Sa secrétaire générale, Sophie Binet, estime que cette mesure est trop complexe et réclame plutôt un blocage des prix à la pompe. Le gouvernement a annoncé la prolongation et l'élargissement du dispositif qui pourrait concerner plus de 5 millions de personnes. Les atteintes à la probité dans la police ont augmenté de 45% en un an. C'est ce qui ressort du rapport annuel de l'IGPN. La police des polices a recensé 341 infractions en 2025 contre 234 en 2024. Parmi les enquêtes menées, les faits de corruption progressent d'un tiers, avec aussi des hausses pour les détournements de fichiers et les violations du secret professionnel. La Cour de cassation confirme le renvoi en procès d'Achraf Hakimi pour viol. Le défenseur du Paris Saint-Germain sera jugé devant la Cour criminelle départementale après une décision déjà validée en appel. Le joueur marocain conteste les accusations de viol sur une jeune femme en 2023. Un jeune homme de 27 ans a été gravement blessé par balle cet après-midi à Marseille. Il a reçu un tir à la tête dans le 12e arrondissement, près d'un jardin d'enfants, alors qu'il venait tout juste de déposer son fils à un entraînement de foot. Son pronostic vital est engagé, le ou les auteurs sont en fuite. Présenté comme une alternative légale au cannabis, certains nouveaux produits à base de CBD suscitent l'inquiétude des consommateurs qui évoquent de possibles risques d'addiction et des effets proches de ceux du cannabis. Amine Benyamina est addictologue, il nous explique.
3: Ce que les gens appellent le CBD, le cannabidiol, on n'est pas addict au cannabidiol. En revanche, il y a un effet actuel, c'est que dans les boutiques qui sont censées vendre ou disposer du CBD, ils proposent des produits différents qu'ils font passer pour du CBD. On est sur des cannabinoïdes, probablement de type synthétique, qui sont proches du tétrahydrocannabinol, parfois même plus dosé, et qui sont vendus comme étant du CBD. On est très clairement dans du délit plutôt que dans les effets d'un produit que l'on connaît parfaitement bien.
2: Propos recueillis par Miline Debac. Premier jour d'automne sous une chaleur inhabituelle en France. Ce mercredi, on a enregistré jusqu'à 33 degrés dans le sud-ouest. C'est 8 degrés au-dessus des normales de saison. Météo France prévoit un temps sec et ensoleillé au moins jusqu'à vendredi avec des risques élevés de feux de forêt. Demain, 10 départements seront en vigilance élevée pour les feux et les Bouches-du-Rhône seront en vigilance rouge. La France décroche dans les nouvelles prévisions de l'OCDE. L'organisation économique se montre plus confiante pour l'économie mondiale portée par les investissements dans l'intelligence artificielle. Mais pour l'Hexagone, la croissance attendue est revue à 0,4% en 2026 et 0,7% en 2027. Le moteur de recherche Lycos renaît quasiment 20 ans après sa disparition. Le célèbre portail des années 90 revient avec de nouvelles ambitions, loin de son ancienne version, Julie Pierret.
4: Oui, il s'appelait Lycos avec son célèbre chien noir et son slogan « Va chercher », le moteur de recherche lancé en 94 qui a accompagné les débuts d'Internet pour de nombreux Français, revient aujourd'hui après avoir disparu en 2009. Le nom de domaine lycos.fr a été racheté aux enchères pour 35 300 euros. Ces nouveaux propriétaires veulent en faire un portail français avec un moteur de recherche, un agrégateur de médias et un service de page personnelle en ligne. Quelques heures après sa réactivation, le site avait déjà enregistré des milliers d'inscriptions. Inscription, signe de l'attachement des anciens utilisateurs à cette marque des débuts d'Internet.
2: Merci Julie. Il reste encore un gros défi, celui de trouver sa place face aux géants du numérique et aux réseaux sociaux. Ce n'était pas arrivé depuis 11 ans. La France retrouve la première place mondiale des destinations de ski. Les stations françaises ont enregistré 56 millions de journées skieurs. Ça s'est passé pendant la saison 2025-2026. C'est une hausse de 2,4%. La France devance l'Autriche et les États-Unis. Et puis en foot, bonne nouvelle pour l'équipe de France. Kylian Mbappé a repris l'entraînement collectif. Absent hier à cause d'un syndrome grippal, il a retrouvé ses partenaires aujourd'hui pour une séance complète. Les Bleus se déplacent en Turquie vendredi pour la Ligue des Nations. Voilà pour l'actualité. Excellente soirée à tous.
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1: Bienvenue dans ce bulletin météo. On s'intéresse au temps de ce jeudi 24 septembre, c'est le 267e jour de l'année, et on souhaite une bonne fête au Tecle. Ce jeudi, le ciel reste chargé en journée, mais le temps se maintient au sec sur l'ensemble des Vosges. Au lever du jour, le ciel se voile progressivement d'un bout à l'autre du département. Cette grisaille se maintient au fil de l'après-midi sans la moindre averse. On note une couverture nuageuse moins importante en altitude. Une amélioration se profile en soirée sur les communes, mais le plafond nuageux persiste durant la nuit de jeudi à vendredi. Le point sur les températures, au réveil, les minimales s'échelonnent de 7 à 10 degrés selon les secteurs, au plus chaud, les maximales atteignent 18 degrés sur les hauteurs géromoises, 21 degrés à Xertigny, puis 22 dans les plaines de Vittel à Neuchâteau. Un mot sur le vent, de secteur nord-est, il souffle faiblement sur l'ensemble des Vosges. Le lendemain, vendredi, le soleil fera son retour et les nuits seront fraîches. On commence par l'état du ciel. La matinée débutera sous quelques nuages sur les trois secteurs. Ils seront plus conséquents sur les zones élevées. Le ciel se dégagera franchement au fil de l'après-midi avec un soleil apparent. Ce ciel limpide se maintiendra en soirée et durant la nuit suivante. Passons aux températures. Au petit matin, les minimales chuteront entre 6 et 8 degrés. La valeur la plus fraîche est du côté de Châtel-sur-Moselle. L'après-midi, les maximales remonteront de 21 degrés sur les hauteurs jusqu'à 24 en plaine. À présent, pour le vent, de secteur est à nord-est, il restera faible sur l'ensemble des Vosges. Pour la suite de la semaine, le temps devrait rester ensoleillé et se réchauffer avec des maximales qui pourraient atteindre 26 à 28 degrés pendant le week-end. Un vent de sud plus soutenu pourrait alors se lever avant que quelques ondées ne puissent revenir en milieu de semaine prochaine. Quant à vous, vous pouvez retrouver toute l'information météo en parcourant notre site internet radiocristal.org.
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1: Bonjour, comme chaque semaine, je vous donne des astuces pour votre famille.
2: De quoi tu vas nous parler aujourd'hui, maman ?
1: Eh bien, de dinosaures.
2: Je sens que ça va être intéressant.
1: Votre enfant connaît tous les noms des dinosaures par cœur. Il sait faire la différence entre un T-Rex et un Triceratops. Alors voici trois applications qui pourraient bien nourrir sa passion. La première, 3D Dinopédia Paléontologie. L'application propose plus de 200 dinosaures et autres animaux préhistoriques avec plus de 240 modèles en 3D. L'enfant peut faire tourner les dinos, zoomer dessus et découvrir leurs caractéristiques. Il y a même de la réalité augmentée, on peut donc faire apparaître certains dinosaures dans son environnement. Attention par contre, c'est en anglais.
2: Tu peux télécharger l'application ?
1: Bien sûr ! Sinon, il y a 3D Dinosaurpedia. Celle-ci ressemble davantage à une véritable encyclopédie. Elle annonce plus de 2200 espèces, classées notamment par période, alimentation et continent. Votre petit peut alors manipuler plus de 286 modèles en 3D et consulter des informations comme la taille, le poids ou le lieu où le fossile a été découvert. Et le petit plus étonnant, l'appli propose même un professeur dino basé sur l'intelligence artificielle auquel l'enfant peut poser des questions sur les dinosaures. Elle est particulièrement pensée pour les 6-12 ans et elle est disponible en français.
2: Une dernière appli pour la route ?
1: Et enfin pour les plus petits, entre 2 et 6 ans, il y a le jeu Dinosaures pour enfants. Ici, on est davantage dans l'apprentissage par le jeu. On peut alors découvrir des fossiles, les assembler, colorier des dinosaures, faire des puzzles et explorer différentes îles préhistoriques.
2: Merci maman.
1: Alors, amusez-vous bien et à la semaine prochaine.
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1: Ce mois de septembre est teinté d'or pour sensibiliser au cancer pédiatrique. Nous recevons l'association Le Courageux Combat d'Antoine avec Christine Poinzeau, sa présidente. Alors, on va vous demander pourquoi les actions des associations comme la vôtre sont si cruciales pendant ce mois de septembre en or.
2: Alors, effectivement, septembre en or, c'est le mois de sensibilisation et mobilisation au cancer pédiatrique. Et toutes les associations comme la nôtre se mobilisent pour pouvoir encourager et témoigner le soutien aux enfants qui se battent, qui se sont battus ou qui se battront contre un cancer, et puis pour avoir une pensée aussi par rapport à leur famille et à leur entourage, quoi.
1: Alors, votre association porte le nom d'Antoine. Pouvez-vous nous rappeler brièvement son histoire et les actions que vous avez menées sur le terrain au quotidien ?
2: Oui, donc moi je suis la maman d'Antoine et nous avons créé l'association lorsqu'il est tombé gravement malade. Il a eu une tumeur au cerveau qui l'a rendu hémiplégique. Et après son décès, on a choisi de continuer son combat pour les autres. Donc soutenir majoritairement la recherche contre les cancers de l'enfant et de l'adolescent. Et on aide les jeunes qui sont gravement malades ou porteurs de handicap. Ça peut être directement auprès des familles ou auprès de différentes structures où ils sont accueillis ou pris en charge.
1: Alors donc du coup, ce mois-ci, vous avez de nombreuses actions pour récolter des fonds. Alors on va vous demander à quelle manifestation vous allez participer.
2: On va participer à différentes actions tout au long du mois de septembre. Et puis, les fonds qui vont être récoltés pour ce mois-ci précieux seront directement reversés à la recherche contre les cancers pédiatriques sur Nancy. Et puis, tout au long du mois de septembre, on va aussi beaucoup mettre l'accent sur de la sensibilisation. Par exemple, ça va être auprès des enfants, auprès des personnes qui sont accueillies en EHPAD, au niveau d'accueil aussi de l'hôpital de Neufchâteau. Et on va profiter aussi de ce mois en or pour remettre des dons à différentes structures et justement à la recherche par rapport aux actions qu'on a menées. Alors pour tous ceux qui sont sur les réseaux, on invite les gens effectivement à suivre notre page, à regarder notre page, à partager bien sûr les informations. Et tout au long du mois de septembre, vous aurez bien évidemment les différentes informations des actions que nous menons, des endroits où vous pourrez nous retrouver. On va mettre l'accent sur Facebook et on espère que voilà qu'on aura un petit peu plus de monde pour nous suivre et partager les différentes informations et manifestations que l'on fait. Ça permet de faire connaître l'association et puis de sensibiliser, et c'est très important.
1: Donc n'hésitez pas à liker.
2: Tout à fait.
1: Donc on va rappeler à nos auditeurs le nom de votre page Facebook.
2: Voilà, vous pouvez nous retrouver sur Facebook et Instagram. Donc c'est la page Le Courageux Combat d'Antoine. Et vous aurez aussi le lien sur la possibilité et la facilité de faire des dons. Mais après, ça peut être lorsque vous nous rencontrez sur nos manifestations, adressé directement à l'association sous différents dons, et en échange, nous on leur fait bien évidemment un reçu fiscal pour qu'ils puissent le préciser sur la prochaine déclaration d'impôt.
3: Emmaüs Vosges participe à l'organisation de la Marche pour le Climat. C'est pour ce mois de septembre et pour en parler, j'accueille Jean-Charles Morel, directeur d'Emmaüs Vosges, dont le siège est installé à Rambervillers. Et cette année, à nouveau, vous participez à l'organisation de la Marche pour le Climat. Alors, ce n'est pas son appellation exacte, on va entrer un petit peu plus dans le détail dans quelques instants. Rappelez-nous tout d'abord, qu'est-ce qu'Emmaüs Vosges et quel est le lien entre Emmaüs Vosges et la Marche pour le Climat ?
4: Alors, Emmaüs Vosges est une association de loi 1901 qui a planté sur l'entièreté du département des Vosges, donc à Rambervillers, Neufchâteau, Fraise, Saint-Dié. Donc, la marche pour le climat a eu lieu, elle a émergé en fait pendant cet été avec la canicule, les incendies qu'il y a eu différents dans la France, où les gens ont voulu se mobiliser pour les coupes budgétaires qu'il y a sur le climat. Alors pourquoi Emmaüs Vosges s'engage sur la marche sur le climat ? C'est parce que tous les jours, en fait, nous, on actionne pour l'écologie en faisant des collectes, en récupérant des meubles, des objets chez les différentes personnes, en les enviant vers des filières de recyclage. Et aussi parce que Emmaüs, ça nous tient à cœur, au niveau d'Emmaüs France et Emmaüs Vosges, de participer de plus en plus justement sur cet engagement écologique. Donc la marche pour le climat qui a lieu le 26 septembre, elle a lieu à Neufchâteau, à Épinal et à Saint-Dié. C'est une marche pour le climat, pour le vivant, la paix et la justice sociale. C'est pour ça aussi qu'on est engagé, parce que ça touche en fait toutes nos sensibilités et c'est important pour nous d'être présents lors de ces marches et de ces événements. Et nous demandons au plus possible de personnes de se mobiliser le 26 septembre et d'aller défendre la planète qu'ils veulent voir pour leurs enfants et les générations futures.
3: C'est un événement qui est d'envergure nationale ?
4: C'est un événement d'envergure nationale qui a lieu en fait sur toute la France. Et déjà, il y a plus de 300 lieux qui sont mis sur la carte de la Marche pour le Climat. Si vous tapez sur un moteur de recherche, vous allez pouvoir en fait trouver le site internet qui vous renvoie sur toutes les marches qui ont lieu en France.
3: Donc, trois lieux pour le département des Vosges, Épinal, Neufchâteau
4: et Saint-Dié.
3: Et Saint-Dié, ces trois communes, est-ce qu'on a des aspects un petit peu plus pratiques, l'horaire de rendez-vous, le lieu de rendez-vous ?
4: Alors, pour la plupart, vous aurez justement sur le site pour la Marche pour le Climat, vous cliquez sur le petit point de la commune où a lieu la marche, et la plupart des départs ont lieu à 14h. Pour l'instant, tout n'est pas bouclé au niveau des cortèges, mais la plupart des cortèges partiront à partir de 14h.
3: Donc, dans l'après-midi.
4: C'est plutôt dans l'après-midi, voilà. Donc, c'est bon enfant, vous pouvez venir avec les enfants, il n'y a pas de souci, c'est vraiment une marche qui est vraiment dans l'esprit festif. C'est pas du tout une déambulation qu'on pourrait voir certaines manifestations. C'est vraiment le but, en fait, que ce soit bon enfant et que les gens puissent marcher pour défendre la planète et défendre les enjeux sociaux, la paix et la justice sociale.
3: Est-ce que c'est accessible aux personnes en poussette ou à mobilité réduite ?
4: C'est accessible aux personnes en mobilité réduite, en poussette. Voilà, hein, si vous vous retrouvez dans la rue, on va défiler, les rues seront bloquées et ça vous permettra de venir avec vos enfants. Il y aura sûrement peut-être des petits chars avec de la musique ou des choses comme ça par rapport à chaque ville dans laquelle les manifestations ont lieu dans les Vosges.
3: Quel est votre rapport à ces événements en tant qu'Emmaüs ? Est-ce que vous venez avec là aussi un stand, quelque chose ?
4: Alors nous, il n'y a pas de stand, mais notre coprésident est très engagé sur la marche à Saint-Dié. On a un salarié permanent qui sera engagé sur la marche de Neufchâteau. Et moi, personnellement, je serai sur une marche, mais pas dans les Vosges, je serai sur une marche beaucoup plus importante à Annecy.
3: D'accord, donc chacun s'engage en tout cas sur un territoire, y compris sur les Vosges. On va rappeler qu'il est possible donc de retrouver toutes les informations sur Internet ?
4: Oui, c'est ça, sur la page de la Marche pour le Climat, le 26 septembre. Vous le tapez sur un moteur de recherche, 26 septembre, Marche pour le Climat, et là vous tomberez sur le site qui est dédié pour ça, où vous aurez toutes les manifestations. Donc même si vous partez en week-end ou en vacances, vous pouvez prendre un petit temps avec votre famille pour pouvoir aller en fait défendre le climat et la justice sociale pour le futur avenir de vos enfants et des générations à venir.
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2: L'essentiel de l'actualité, 27 ans de réclusion criminelle, la peine requise contre Loïc Le Priol au procès de l'assassinat de Federico Martin Aramburu. 20 ans de réclusion ont été demandés contre l'autre accusé, Romain Bouvier. Le verdict est attendu vendredi. Les transporteurs routiers menacent de se mobiliser face à la hausse des prix des carburants. Ils dénoncent leur exclusion des aides annoncées par le gouvernement, tout comme les auto-écoles. L'exécutif a choisi de cibler les Français les plus dépendants de leur voiture pour aller travailler. Les professionnels réclament désormais un soutien supplémentaire. Le retour du Covid-19 en France, le nombre de cas repart à la hausse. Les analyses des eaux usées montrent une nouvelle progression de la circulation du virus depuis quelques semaines. La campagne de vaccination démarrera le 13 octobre, en même temps que celle contre la grippe. Elle s'adresse en priorité aux plus fragiles. 19 millions de Français sont concernés. Enfin, à l'approche de la visite du pape Léon XIV en France, des pape zones sont mises en place pour permettre aux fidèles de suivre l'événement en groupe. Dans le Val d'Oise, plusieurs paroisses vont retransmettre les temps forts de l'événement de vendredi et de samedi. L'objectif est de permettre aux personnes qui ne peuvent pas se déplacer de vivre ce moment en sécurité.
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0: Bienvenue dans ce bulletin météo. On s'intéresse au temps de ce jeudi 24 septembre, c'est le 267e jour de l'année, et on souhaite une bonne fête au Tecle. Ce jeudi, le ciel reste chargé en journée, mais le temps se maintient au sec sur l'ensemble des Vosges. Au lever du jour, le ciel se voile progressivement d'un bout à l'autre du département. Cette grisaille se maintient au fil de l'après-midi sans la moindre averse. On note une couverture nuageuse moins importante en altitude. Une amélioration se profile en soirée sur les communes, mais le plafond nuageux persiste durant la nuit de jeudi à vendredi. Le point sur les températures, au réveil, les minimales s'échelonnent de 7 à 10 degrés selon les secteurs. Au plus chaud, les maximales atteignent 18 degrés sur les hauteurs jéromoises, 21 degrés à Xertigny, puis 22 dans les plaines de Vittel à Neuchâteau. Un mot sur le vent, de secteur nord-est, il souffle faiblement sur l'ensemble des Vosges. Le lendemain, vendredi, le soleil fera son retour et les nuits seront fraîches. On commence par l'état du ciel. La matinée débutera sous quelques nuages sur les trois secteurs. Ils seront plus conséquents sur les zones élevées. Le ciel se dégagera franchement au fil de l'après-midi avec un soleil apparent. Ce ciel limpide se maintiendra en soirée et durant la nuit suivante. Passons aux températures. Au petit matin, les minimales chuteront entre 6 et 8 degrés. La valeur la plus fraîche est du côté de Châtel-sur-Moselle. L'après-midi, les maximales remonteront de 21 degrés sur les hauteurs jusqu'à 24 en plaine. À présent, pour le vent, de secteur est à nord-est, il restera faible sur l'ensemble des Vosges. Pour la suite de la semaine, le temps devrait rester ensoleillé et se réchauffer, avec des maximales qui pourraient atteindre 26 à 28 degrés pendant le week-end. Un vent de sud plus soutenu pourrait alors se lever, avant que quelques ondées ne puissent revenir en milieu de semaine prochaine. Quant à vous, vous pouvez retrouver toute l'information météo en parcourant notre site internet radiocristal.org.
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2: L'essentiel de l'actualité, 27 ans de réclusion criminelle, la peine requise contre Loïc Le Priol au procès de l'assassinat de Federico Martin Aramburu. 20 ans de réclusion ont été demandés contre l'autre accusé, Romain Bouvier. Le verdict est attendu vendredi. Les transporteurs routiers menacent de se mobiliser face à la hausse des prix des carburants. Ils dénoncent leur exclusion des aides annoncées par le gouvernement, tout comme les auto-écoles. L'exécutif a choisi de cibler les Français les plus dépendants de leur voiture pour aller travailler. Les professionnels réclament désormais un soutien supplémentaire. Le retour du Covid-19 en France, le nombre de cas repart à la hausse. Les analyses des eaux usées montrent une nouvelle progression de la circulation du virus depuis quelques semaines. La campagne de vaccination démarrera le 13 octobre, en même temps que celle contre la grippe. Elle s'adresse en priorité aux plus fragiles. 19 millions de Français sont concernés. Enfin, à l'approche de la visite du pape Léon XIV en France, des pape zones sont mises en place pour permettre aux fidèles de suivre l'événement en groupe. Dans le Val d'Oise, plusieurs paroisses vont retransmettre les temps forts de l'événement de vendredi et de samedi. L'objectif est de permettre aux personnes qui ne peuvent pas se déplacer de vivre ce moment en sécurité.
3: Bienvenue dans ce bulletin météo. On s'intéresse au temps de ce jeudi 24 septembre, c'est le 267e jour de l'année et on souhaite une bonne fête au Tecle. Ce jeudi, le ciel reste chargé en journée, mais le temps se maintient au sec sur l'ensemble des Vosges. Au lever du jour, le ciel se voile progressivement d'un bout à l'autre du département. Cette grisaille se maintient au fil de l'après-midi sans la moindre averse. On note une couverture nuageuse moins importante en altitude. Une amélioration se profile en soirée sur les communes, mais le plafond nuageux persiste durant la nuit de jeudi à vendredi. Le point sur les températures, au réveil, les minimales s'échelonnent de 7 à 10 degrés selon les secteurs, au plus chaud, les maximales atteignent 18 degrés sur les hauteurs jéromoises, 21 degrés à Xertigny, puis 22 dans les plaines de Vittel à Neuchâteau. Un mot sur le vent, de secteur nord-est, il souffle faiblement sur l'ensemble des Vosges. Le lendemain, vendredi, le soleil fera son retour et les nuits seront fraîches. On commence par l'état du ciel. La matinée débutera sous quelques nuages sur les trois secteurs. Ils seront plus conséquents sur les zones élevées. Le ciel se dégagera franchement au fil de l'après-midi avec un soleil apparent. Ce ciel limpide se maintiendra en soirée et durant la nuit suivante. Passons aux températures. Au petit matin, les minimales chuteront entre 6 et 8 degrés. La valeur la plus fraîche est du côté de Châtel-sur-Moselle. L'après-midi, les maximales remonteront de 21 degrés sur les hauteurs jusqu'à 24 en plaine. À présent, pour le vent, de secteur est à nord-est, il restera faible sur l'ensemble des Vosges. Pour la suite de la semaine, le temps devrait rester ensoleillé et se réchauffer, avec des maximales qui pourraient atteindre 26 à 28 degrés pendant le week-end. Un vent de sud plus soutenu pourrait alors se lever, avant que quelques ondées ne puissent revenir en milieu de semaine prochaine. Quant à vous, vous pouvez retrouver toute l'information météo en parcourant notre site internet radiocristal.org.
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0: 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Bonjour, comme chaque semaine, je vous donne des astuces pour votre famille.
1: De quoi tu vas nous parler aujourd'hui, maman ?
0: Eh bien, de dinosaures.
1: Je sens que ça va être intéressant.
0: Votre enfant connaît tous les noms des dinosaures par cœur. Il sait faire la différence entre un T-Rex et un Triceratops. Alors voici trois applications qui pourraient bien nourrir sa passion. La première, 3D Dinopédia Paléontologie. L'application propose plus de 200 dinosaures et autres animaux préhistoriques avec plus de 240 modèles en 3D. L'enfant peut faire tourner les dinos, zoomer dessus et découvrir leurs caractéristiques. Il y a même de la réalité augmentée, on peut donc faire apparaître certains dinosaures dans son environnement. Attention par contre, c'est en anglais.
1: Tu peux télécharger l'application ?
0: Bien sûr ! Sinon, il y a 3D Dinosaurpedia. Celle-ci ressemble davantage à une véritable encyclopédie. Elle annonce plus de 2200 espèces, classées notamment par période, alimentation et continent. Votre petit peut alors manipuler plus de 286 modèles en 3D et consulter des informations comme la taille, le poids ou le lieu où le fossile a été découvert. Et le petit plus étonnant, l'appli propose même un professeur dino basé sur l'intelligence artificielle auquel l'enfant peut poser des questions sur les dinosaures. Elle est particulièrement pensée pour les 6-12 ans et elle est disponible en français.
1: Une dernière appli pour la route ?
0: Et enfin pour les plus petits, entre 2 et 6 ans, il y a le jeu Dinosaures pour enfants. Ici, on est davantage dans l'apprentissage par le jeu. On peut alors découvrir des fossiles, les assembler, colorier des dinosaures, faire des puzzles et explorer différentes îles préhistoriques.
1: Merci maman.
0: Alors, amusez-vous bien et à la semaine prochaine.

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0: Bienvenue dans cette nouvelle émission de notre série consacrée à la thématique de l'histoire des Vosges et l'histoire d'Épinal. Et nous serons, c'est une habitude, en compagnie de Jacques Grasser. Bonjour.
1: Bonjour.
0: Vous êtes notre invité et surtout notre interlocuteur de choix pour parler d'histoire sur notre département. Avec vous, nous évoquons la période de la reconstruction d'Épinal autour de ces ponts. Ponts qui sont évidemment des voies de communication, mais pas que. C'est ce qu'on a pu découvrir durant ces dernières émissions. Et vous nous expliquiez que lors de la reconstruction, les architectes ont eu également tout un travail pour repenser ces ponts afin qu'ils puissent accueillir une circulation qui est allée en s'accroissant tout au long des décennies qui vont suivre. Et il fallait que ces ponts soient adaptés à ces futurs besoins de circulation. On peut dire qu'ils ont vraiment réfléchi à ça. Quelles sont les informations que vous pouvez nous apporter sur ce thème ?
2: Il est certain qu'on profite de ces reconstructions pour avoir un urbanisme qui facilite quand même les circulations. Bien que les circulations, encore une fois, ne sont pas celles d'aujourd'hui. Hein, il ne faut pas non plus exagérer. Mais c'est vrai qu'on en profite. La reconstruction, si on prend le quartier du Boudiou, mais ça on en reparlera, cette reconstruction tient compte des problèmes de circulation, d'avoir des quartiers beaucoup plus aérés que ceux que l'on avait avant. Et d'ailleurs, la ville d'Épinal est un peu particulière là-dessus, mais comme Saint-Dié, hein, aussi c'est un peu la même problématique. Quand on va dans des villes qui n'ont pas connu les guerres, parce qu'il faut parler à la fois de la guerre de 14, la préparation de la guerre de 14, hein, avec les garnisons énormes, hein, où là on est déjà entre 70 et 14, à Épinal on a des opérations d'urbanisme énormes, hein, plus industrialisation, etc. Enfin bref, il y a quelque chose d'énorme. Et ensuite, on va en profiter effectivement pour modifier quand c'est possible. On va pas raser des quartiers pour le plaisir, hein. C'est pas ça. Mais on profite de quartiers en ruine pour pouvoir effectivement les adapter. Et puis après, il y a des adaptations de détails à droite à gauche pour élargir certaines rues ou éviter des bouchons de construction qui ne facilitent pas la circulation. Donc on en profite. Et quand on va se balader justement, comme je disais, dans des régions qui n'ont pas connu ces épisodes, ben on se retrouve, c'est très curieux, moi ça me fait toujours une drôle d'impression, je me retrouve souvent dans des cartes postales de l'Épinal avant 1914, hein, avec des petits magasins, avec des rues qui tournent, avec voilà, c'est très particulier, hein. Alors on ne le voit pas chez nous, parce que chez nous évidemment on a connu tous ces épisodes guerriers, mais guerriers ou autres d'ailleurs, mais on le voit ailleurs. Donc voilà, donc l'aventure des ponts, c'est quelque chose, ça a duré quand même plus de 15 ans quand même. Hein.
0: C'est la question que j'allais vous poser, combien de temps il va falloir entre le début et la fin ?
2: Ben, c'est plus de 15 ans, puisque les dernières reconstructions, c'est début des années 1960. Donc c'est quand même quelque chose d'énorme, bien documenté d'ailleurs, parce qu'il y a eu beaucoup de photos de prises, les inaugurations, etc. Par exemple, le pont Patch, qui est baptisé à cette époque-là du nom du général Patch, commandant la 7e armée américaine qui libère Épinal le 24 septembre, et bourgeois d'honneur d'Épinal, par ailleurs, le pont Patch, quand il est inauguré, il y a un défilé militaire américain. Alors, c'est pas si vieux que ça, puisque moi j'ai pris des photos. Donc j'avais déjà un appareil photo. Et donc, je m'en rappelle très très bien, il faisait très beau, et l'unité militaire américaine qui venait d'Allemagne, hein, des garnisons américaines en Allemagne, avait des casques chromés. Hein, donc ça
0: brillait bien.
2: Au soleil, c'était assez extraordinaire. Et donc ce pont a pris l'appellation du pont Patch, puisque c'est là le principal point des Américains pour passer de la rive gauche à la rive droite. Hein. Voilà. Mais c'est toute une aventure, hein, parce que l'aventure des ponts, ça c'est autre chose, c'est un autre sujet, mais c'est une aventure qui commence au Moyen-Âge. Et qui va perdurer, hein, avec des ponts qui vont pas résister, qui vont être, enfin, c'est quelque chose d'assez énorme. Et même aujourd'hui, hein, il faut pas oublier que les ponts sont très surveillés, sont régulièrement en travaux. On l'a vu avec le pont de 170, hein, ces deux dernières années, où il y a des travaux qu'on ne voit pas de l'extérieur, hein, je parle pas de la couverture métallique, etc., mais
0: structurel.
2: Effectivement. Par exemple, on a un pont qui a été mal reconstruit. C'est le pont Clémenceau, l'actuel pont Clémenceau, donc le pont à quatre voies, puisque il y a eu une erreur, je le sais parce que mon père était directeur des services techniques, alors enfin, il ne s'est pas occupé de ça, c'est pas lui qui reconstruisait. Et donc, on s'est trompé de quelques dizaines de centimètres sur les piles de pont. qui fait qu'il est trop bas. Alors, il ne faut pas oublier que le lit de la Moselle est très inégal. Hein. C'est un lit de grès rose, mais vous avez de véritables canyons à certains endroits. Par exemple, ce pont, le pont Clémenceau, il a une pile qui est à peu près sur la roche, à peu près à 5 mètres de profondeur, sous le lit actuel de la rivière. Et l'autre pile est à 15 mètres.
0: Ah oui, quand même.
2: Oui. Et donc, le pont était construit un peu trop bas, ce qui fait que quand il y a une crue importante de la Moselle, eh bien, on redoute qu'il fasse barrage. Et d'ailleurs, quand il y a eu des dernières grandes crues ici, ces dernières années, hein, à un moment, on interdit de passage sur le pont. Parce que ça devient dangereux. Parce que si ça bloque sur le tablier, bah ça reflue sur le centre-ville. Hein. Alors, automatiquement, tout le quartier, Place des Vosges, etc., est inondé.

0: Et est-ce que, avec justement dans ce type de circonstances, est-ce que le pont pourrait être endommagé, voire détruit par le courant ?
1: Alors là, je ne suis pas du tout ingénieur des ponts et chaussées.
0: D'accord.
1: Mais on peut toujours redouter. Les éléments naturels sont des éléments qu'on ne contrôle pas quand il y a une certaine force. D'ailleurs, on l'a vu récemment avec les grandes inondations qu'il y a eu dans le Midi, qui a eu lieu dans la vallée de la Vésubie, etc. Des ponts qui sont emportés. Hein. Voilà, c'est quelque chose d'énorme. Hein. Quand on voit, l'autre jour, il y avait un reportage sur le département de l'Aude qui manque cruellement d'eau. Hein. Mais quand il y a une crue importante, des pluies importantes, et que ça ravine de tous les côtés, bah, on a des ponts qui ont été emportés hein, par la force du torrent. Vous savez, les éléments naturels, c'est compliqué de pouvoir s'y opposer. On le voit bien actuellement avec les problèmes du réchauffement climatique et avec les côtes, etc., etc. Donc voilà l'aventure des ponts. Et encore une fois, c'est une aventure qui dure... Là, on a parlé de la reconstruction après la guerre, mais c'est une aventure qui dure depuis le Moyen-Âge, hein, ici à Épinal. N'oublions pas que la ville a été construite quasiment dès le début, sans doute, des deux côtés de la Moselle.
0: Donc très vite, il a fallu avoir des ponts.
1: Donc il a fallu effectivement pouvoir traverser.
0: Les ponts à la Libération, on comprend que c'est très important dans le domaine de la reconstruction. Vous avez évoqué une autre thématique, je pense qu'on l'abordera très prochainement. Ce sera la partie des voies ferrées, puisque la gare qui comptait rotondes, nombreuses locomotives et tout a été largement détruite. On parlera de voies ferrées, on parlera aussi de politique pour voir un petit peu comment ça s'est passé pendant et après la guerre. Ça vous va comme ça ?
1: Oui, tout à fait, tout à fait. La gare est un sujet à elle seule.
0: Alors je vous dis à très bientôt.
1: À très bientôt.
0: Merci à vous et quant à vous qui nous écoutez de l'autre côté de la fréquence, je vous rappelle, vous pouvez retrouver cette émission en podcast sur notre site internet radiocristal.org. Vous choisissez la rubrique Histoire. À très vite.

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2: Bonsoir à tous, à la une de l'actualité, 27 ans de réclusion criminelle, la peine requise contre Loïc Le Priol au procès de l'assassinat de Federico Martín Aramburu. 20 ans de réclusion ont été demandés contre l'autre accusé, Romain Bouvier. Le verdict est attendu vendredi. Les transporteurs routiers menacent de se mobiliser face à la hausse des prix des carburants. Ils dénoncent leur exclusion des aides annoncées par le gouvernement, tout comme les auto-écoles. L'exécutif a choisi de cibler les Français les plus dépendants de leur voiture pour aller travailler. Les professionnels réclament désormais un soutien supplémentaire. Le retour du Covid-19 en France, le nombre de cas repart à la hausse. Les analyses des eaux usées montrent une nouvelle progression de la circulation du virus depuis quelques semaines. La campagne de vaccination démarrera le 13 octobre, en même temps que celle contre la grippe. Elle s'adresse en priorité aux plus fragiles. 19 millions de Français sont concernés. La Cour de cassation a confirmé le renvoi d'Achraf Hakimi devant une cour criminelle pour viol. Le défenseur du PSG est accusé de faits qu'il conteste depuis le début de la procédure. Le club parisien maintient son soutien à son joueur et rappelle qu'il reste présumé innocent. Le PSG affirme aussi son engagement contre toutes les violences sexuelles. La France décroche dans les nouvelles prévisions de l'OCDE. L'organisation économique se montre plus confiante pour l'économie mondiale, mais pour l'Hexagone, la croissance attendue est revue à 0,4% en 2026. Le moteur de recherche Lycos renaît quasiment 20 ans après sa disparition. Le célèbre portail des années 90 revient avec de nouvelles ambitions loin de son ancienne version. Julie Pierret.
3: Oui, il s'appelait Lycos avec son célèbre chien noir et son slogan « Va chercher », le moteur de recherche lancé en 94 qui a accompagné les débuts d'Internet pour de nombreux Français, revient aujourd'hui après avoir disparu en 2009. Le nom de domaine lycos.fr a été racheté aux enchères pour 35 300 euros. Ses nouveaux propriétaires veulent en faire un portail français avec un moteur de recherche, un agrégateur de médias et un service de page personnelle en ligne. Quelques heures après sa réactivation, le site avait déjà enregistré des milliers d'inscription, signe de l'attachement des anciens utilisateurs à cette marque des débuts d'Internet.
2: Merci Julie. Enfin, à l'approche de la visite du pape Léon XIV en France, des pape zones sont mises en place pour permettre aux fidèles de suivre l'événement en groupe. Dans le Val d'Oise, plusieurs paroisses vont retransmettre les temps forts de l'événement de vendredi et de samedi. L'objectif est de permettre aux personnes qui ne peuvent pas se déplacer de vivre ce moment en sécurité. Voilà pour l'actualité. Excellente soirée à tous.
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1: Bienvenue dans ce bulletin météo. On s'intéresse au temps de ce jeudi 24 septembre, c'est le 267e jour de l'année, et on souhaite une bonne fête au Tecle. Ce jeudi, le ciel reste chargé en journée, mais le temps se maintient au sec sur l'ensemble des Vosges. Au lever du jour, le ciel se voile progressivement d'un bout à l'autre du département. Cette grisaille se maintient au fil de l'après-midi sans la moindre averse. On note une couverture nuageuse moins importante en altitude. Une amélioration se profile en soirée sur les communes, mais le plafond nuageux persiste durant la nuit de jeudi à vendredi. Le point sur les températures, au réveil, les minimales s'échelonnent de 7 à 10 degrés selon les secteurs. Au plus chaud, les maximales atteignent 18 degrés sur les hauteurs jéromoises, 21 degrés à Xertigny, puis 22 dans les plaines de Vittel à Neuchâteau. Un mot sur le vent, de secteur nord-est, il souffle faiblement sur l'ensemble des Vosges. Le lendemain, vendredi, le soleil fera son retour et les nuits seront fraîches. On commence par l'état du ciel. La matinée débutera sous quelques nuages sur les trois secteurs. Ils seront plus conséquents sur les zones élevées. Le ciel se dégagera franchement au fil de l'après-midi avec un soleil apparent. Ce ciel limpide se maintiendra en soirée et durant la nuit suivante. Passons aux températures. Au petit matin, les minimales chuteront entre 6 et 8 degrés. La valeur la plus fraîche est du côté de Châtel-sur-Moselle. L'après-midi, les maximales remonteront de 21 degrés sur les hauteurs jusqu'à 24 en plaine. À présent, pour le vent, de secteur est à nord-est, il restera faible sur l'ensemble des Vosges. Pour la suite de la semaine, le temps devrait rester ensoleillé et se réchauffer, avec des maximales qui pourraient atteindre 26 à 28 degrés pendant le week-end. Un vent de sud plus soutenu pourrait alors se lever, avant que quelques ondées ne puissent revenir en milieu de semaine prochaine. Quant à vous, vous pouvez retrouver toute l'information météo en parcourant notre site internet radiocristal.org.
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1: Comme chaque mois, nous sommes en compagnie de Alicia Colo pour parler de l'agenda des animations de la ville de Golbey. Cette fois-ci, on s'intéresse au mois de septembre, qui dit septembre, dit rentrée. Vous êtes la chargée de communication au sein de cette ville de Golbey et on a l'habitude de vous entendre sur Radio Cristal. On reprend également les thés dansants qu'on a l'habitude de retrouver le 24 septembre.
2: Golbey Animation reprend ses thés dansants. L'entrée est de 13 euros par personne, à savoir une pâtisserie sera offerte. Cette journée sera animée par l'orchestre José Pereira et les réservations donc, se font chez Golbey Animation au 03 29 31 43 77. Et donc ça aura lieu au centre culturel de 14h30 à 18h30.
1: Le lendemain, on retrouvera aussi les sorties nature avec Monsieur Renard.
2: Là, il s'agit d'une balade conviviale, toujours proposée par Golbey Animation. Pour les personnes intéressées, je vous invite à contacter l'association 03 29 31 43 77 avant le mercredi 24 de préférence. Et donc, le départ aura lieu au centre culturel dès 14h.
1: Donc ça, c'est en journée, mais en soirée, on peut aussi s'amuser, hein.
2: Il s'agit donc d'une soirée karaoké et dansante qui sera animée par Dimitri. L'entrée est à 6 euros. Il y aura une petite restauration et une buvette sur place. Si vous souhaitez plus d'informations et réserver votre place, je vous invite toujours à contacter Golbey Animation. Et donc, ça aura lieu au centre culturel à 20h.
1: On clôture notre agenda des manifestations à Golbey avec un voyage un peu particulier le samedi 26.
2: Donc il s'agit d'un voyage à travers les quatre éléments. C'est animé par Agnès, qui est une sophrologue certifiée. Elle vous invite à participer à une marche douce en pleine nature, ponctuée d'exercices de sophrologie. L'entrée est de 10 euros par personne. Et donc pour plus d'informations et réserver votre place, il faudra toujours contacter Golbey Animation 03 29 31 43 77. Le départ aura lieu au centre culturel de 9h30 à 11h.
1: Alicia, pouvez-vous nous redonner toutes les informations pour vous contacter à la ville?
2: Vous pouvez retrouver tous nos événements sur notre site, donc golbey.fr. On a également une page Facebook. Il suffira juste de taper Ville de Golbey. On a aussi une page Instagram sur laquelle on relaie tous nos événements.
3: Le site culturel de Domrémy vient nous annoncer sa programmation pour ce mois de septembre. Et donc pour cela, nous accueillons Émilie Le Tourneur. Donc vous êtes médiatrice culturelle et on va démarrer par vos horaires d'ouverture, puisque en septembre ça change. Quelle sera la latitude d'ouverture ?
4: Alors, pour ce mois de septembre, nous avons le plaisir d'accueillir nos visiteurs de 9h30 à 13h. Nous sommes fermés entre 13h et 14h. Et ensuite, l'après-midi, de 14h à 18h, sachant que les dernières entrées se font à 17h30.
3: Alors, que peut-on visiter sur Domrémy ?
4: Alors, sur le site de la maison natale de Jeanne d'Arc, bien évidemment, vous pouvez visiter la maison natale de Jeanne. Et en complément, nous avons un centre d'interprétation, le centre Visage de Jeanne, qui contient une exposition, l'exposition permanente Les Visages de Jeanne, en quatre salles pour mieux comprendre sa vie et son parcours. Et dans ce centre, nous vous proposons également la diffusion d'un film d'animation, le film La Légende de Jeanne d'Arc, qui dure 45 minutes.
3: Est-ce que vous avez des choses spécifiques pour les enfants ?
4: Oui, tout à fait. Alors, pour les enfants, déjà, l'entrée est gratuite pour les moins de 18 ans. Et pour les enfants de 7 à 10 ans, nous proposons des livrets jeux pour qu'ils puissent s'amuser tout en apprenant un petit peu plus sur la vie de Jeanne d'Arc. Et au niveau du centre d'interprétation, nous avons un espace enfant avec des jeux en bois et puis des petits coloriages et des livres à consulter.
3: Alors, quels sont les tarifs ? Vous avez parlé des enfants, mais quels sont les tarifs pour les adultes ?
4: Alors, pour les adultes, le billet est à 5 euros, mais nous proposons plusieurs tarifs réduits et des gratuités consultables sur place. Et effectivement, oui, pour les moins de 18 ans, l'entrée est gratuite, ainsi que pour les étudiants.
3: Et êtes-vous éligible au Pass Vosges ?
4: Exactement, sur présentation du Pass Vosges, eh bien, nos visiteurs peuvent bénéficier d'une réduction, donc l'entrée sera à 3 euros au lieu de 5.
3: Avant de se quitter, on va vous demander de nous rappeler où l'on peut retrouver toutes ces informations et puis également un téléphone pour les personnes qui souhaiteraient vous contacter.
4: Bien sûr. Alors, pour retrouver toute l'actualité du site de la maison natale de Jeanne d'Arc, il y a le site internet. Donc, c'est www.maisonjeannedarc.vosges.fr. Il y a également une page Facebook. Et nous avons un numéro de téléphone, donc le 03 29 06 95 86. Et puis, si vous êtes dans la région, vous pouvez également venir directement sur le site de la maison natale pour plus d'informations.
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Bonjour à toutes, bonjour à tous. C'est un rendez-vous musical autour du kiosque à musique, une émission que vous propose et présente Pierre-Yves Deroche. Très heureux de vous retrouver pour notre rendez-vous musical d'aujourd'hui entièrement consacré aux opérettes viennoises. Nous enjamberons allègrement les dizaines de décennies passant de Robert Stolz à Franz Soleil, de Von Suppé à Ralph Benatzky. Sans plus tarder, place au maître incontesté de la musique viennoise, Johann Strauss, dans cet extrait de son opérette qu'il intitula « Le Baron Tzigane ». C'est l'ensemble des cuivres du très très grand orchestre philharmonique de Berlin sous la direction d'Herbert von Karajan qui nous interprétera cette marche du Baron Tzigane.

C'était un extrait de l'opérette Le Baron de Cigane que Johann Strauss composa en 1885. Une histoire de cœur en haut-gris, une histoire de trésor, de tziganes, de soldats, le tout au temps de l'Empire austro-hongrois. Bref, tous les ingrédients de ce qui allait devenir l'archétype de l'opérette viennoise. Restons dans ces rythmes hongrois pleins de fougue, mais aussi remplis de cette douce langueur de ce peuple hongrois. Aymeric Kallmann composa en 1915 une opérette qu'il intitula « Princesse Xarthas ». Je vous propose cet extrait.

Princesse Xarthas, un extrait de cette opérette composée en 1915 par ce Hongrois d'origine, Imrik Kalman. Pour la petite histoire, ce fut l'élève de Béla Bartók. Il dut renoncer à sa carrière de pianiste virtuose à cause d'un rhumatisme à la main. En 1933, il émigra aux États-Unis.

L'opérette viennoise reste indissociable d'un empire austro-hongrois, achevant sa décomposition dans un feu d'artifice théâtral et musical. Cette opérette, Princesse Xardas, en est l'une des dernières réminiscences.

0: C'était Princesse Xarthas, extrait de l'opérette d'Emeric Kallmann, l'une des dernières opérettes viennoises.
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0: D'une revue dans les années 1931, un producteur voulut en faire une opérette. Il intégra des mélodies de Robert Stolz, celui que je considère comme le dernier maître de la musique viennoise. Il intégra aussi cette chanson connue, la fameuse chanson de Célestin. Le tout mélangé, cela donna naissance à ce qui est devenu un vrai phénomène musical, l'auberge du Cheval Blanc. C'est André Rieu qui nous fait revivre cette très très belle opérette.

L'Auberge du Cheval Blanc, des extraits que nous interprétait le grand, très grand orchestre d'André Rieu. Cette opérette détient un record. Elle fut traduite en 30 langues, jouée de 1931 à 1933 près de 416 fois à Berlin, 700 fois à Vienne. Le Cheval Blanc aura galopé près de 2 millions de fois sur les scènes de tous les théâtres du monde. Cette opérette fut porté à l'écran en 1935. Revenons maintenant à l'âge d'or de cette opérette viennoise, c'est-à-dire à la fin du XIXe siècle avec celui qui fut le successeur de Johann Strauss, Karl Mielhöcker. Un compositeur pratiquement délaissé de nos jours, il composa cette opérette Gasparone en 1885. C'est l'exceptionnel ancienne harmonie de l'armée du peuple de l'ancienne Allemagne de l'Est qui nous l'interprète.

C'était l'harmonie du peuple de cette ex-Allemagne de l'Est, une harmonie fantastique dont il ne nous reste maintenant plus que les enregistrements. Elle nous interprétait cet extrait de l'opérette de Karl Millocker, Gasparone. Karl Millocker fit partie avec Johann Strauss et Franz von Suppé de l'époque de cet âge d'or de l'opérette viennoise, une période qui s'étendit de 1860 à 1900.

Joyeux paysans, c'était un très court extrait de cette opérette de style viennois composée par Léo Fall, compositeur tchèque dans cette première moitié du XXe siècle. C'était l'orchestre Promenade d'Oberlin qui nous l'interprétait.

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2: Guédalia. Voilà un très joli nom pour un hébreu de naissance. En effet, c'est un nom qui est composé de deux mots. D'abord l'adjectif qui veut dire grand et puis un condensé du nom de Dieu, ce nom que l'on respectait tant qu'on ne le prononçait pas. Donc, c'est un nom qui veut dire « notre Dieu est grand ». Et donner ce nom-là à son enfant, c'est manifester sa propre foi. Le personnage biblique qui porte ce nom est un personnage que l'on découvre dans la période absolument tragique de la destruction du temple de Jérusalem et de la ville de Jérusalem par l'empereur babylonien Nabucodonosor. Nous sommes environ 600 ans avant Jésus et à cette époque-là, il n'y a plus qu'un seul petit royaume, le royaume de Juda, qui comprenait des ressortissants de deux des 12 tribus d'Israël. La capitale était Jérusalem, mais cette capitale est assiégée et elle va être prise, vaincue par les Babyloniens. Guédalia est un homme qui appartient à une famille noble et qui vit à la cour des rois de Jérusalem. C'est un homme de confiance et il est respecté par ceux qui le connaissent, mais il est aussi jalousé par certains autres qui considèrent qu'il a des privilèges qu'ils aimeraient bien avoir. Et lorsque le roi Nabucodonosor prend la ville de Jérusalem, après un troisième siège et qu'il la détruit, qu'il brûle son temple, il décide donc de déporter une grande partie de la population qui a survécu à la guerre et il choisit Guédalia pour en faire le gouverneur de ceux qu'il laisse sur place. Guédalia accepte cette mission et bien évidemment, automatiquement, il est considéré comme un collaborateur de l'ennemi. Il va installer le siège du petit gouvernement qui lui est confié dans une petite ville, à Mitzpah, alors que la ville de Jérusalem est totalement inutilisable, en très mauvais état et pratiquement plus sans habitants. Mais sa présence et sa fonction ne plaisent pas à tous et une révolte est initiée par un certain Ismaël qui va essayer de convaincre ceux des Juifs qui restent là de s'enfuir en Égypte et de laisser le pays pour fuir l'autorité des Babyloniens. Mais Guédalia refuse cela, il est donc assassiné. Et c'est ainsi que sa vie va se terminer, alors que le prophète Jérémie et d'autres qui sont avec lui fuient en Égypte. Guédalia finit sa vie dans sa terre, alors qu'il essayait de faire le mieux possible pour les habitants qui y restaient. Vous retrouverez l'histoire de Guédalia dans le deuxième livre des Rois au chapitre 25 et dans les chapitres 39 et 40 du livre du prophète Jérémie.
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1: Pierre Péchou, bienvenue à ce micro, merci de nous rejoindre régulièrement.
2: Bonjour Oscar, chers auditeurs, bonjour.
1: Je rappelle pour les auditeurs que vous êtes pasteur, aussi conférencier, que vous nous rejoignez régulièrement donc pour partager avec nous des moments de réflexion. Aujourd'hui, vous nous invitez à prendre un texte qui se trouve dans l'Évangile de Marc au chapitre 5, versets 25 à 34. C'est d'ailleurs le prolongement de notre émission précédente sur Jaïrus. Mais aujourd'hui, il s'agit d'une femme qui souffre d'une longue maladie, puisqu'on nous parle de 12 ans. Elle perd du sang. Et alors, elle décide de se tourner vers Jésus-Christ et elle pense qu'il suffit simplement de toucher son vêtement pour être guérie. Qu'est-ce qu'il y a de remarquable, Pierre Péchou, dans cette histoire ?
2: J'avais vraiment envie de vous proposer l'histoire de cette femme comme une lecture, une sensibilité concernant son parcours de foi. J'aimerais vous proposer ce parcours comme celui d'une foi en devenir. Cette femme est ruinée, elle n'a plus d'espoir, elle s'est ruinée en allant voir d'autres médecins, peut-être même des gens qui n'étaient pas médecins mais qui auraient pu peut-être l'aider. Rien n'a fonctionné. Elle est donc ruinée, elle est aussi une exclue sociale et religieuse de par son impureté.
1: C'est comme ça qu'elle est considérée dans la société ?
2: Absolument, elle n'a vraiment plus d'espoir. Pourquoi pas Jésus ? Le texte nous dit « ayant entendu parler de Jésus ». Et j'ai l'impression que c'est un « pourquoi pas ?» J'ai rien à perdre, je vais y aller. Et effectivement, vous l'avez dit... Étant impure, elle ne peut pas se présenter à Jésus, elle n'a même pas le droit d'être au milieu de cette foule. Il y a une grande foule, elle est obligée de se frayer un passage, elle touche des gens. D'après la loi de l'époque, chaque personne touchée devient impure.
1: Donc elle fait ça tout à fait discrètement.
2: Oui, secrètement. Elle vient par derrière, nous dit le texte, et touche son vêtement. Je voudrais voir dans cette action une espèce de superstition. Je viens de dire qu'elle ne pouvait de toute façon pas se présenter à Jésus par rapport aux critères de l'époque, mais voir aussi dans cette arrivée par derrière, sans être vue, et toucher un vêtement, je serais guéri si je touchais un vêtement, cette superstition d'accorder parfois aux objets une puissance en eux-mêmes. Ce qui est intéressant, par contre, c'est que je vais vous lire les versets 28 et 29 du chapitre 5 de l'Évangile de Marc, qui nous disent... je reprends ce que je viens de vous raconter. « Si je touche ne serait-ce que ses vêtements, je serai sauvé. » Et le texte continue ainsi. « Aussitôt, sa perte de sang s'arrêta, et elle sut dans son corps qu'elle était guérie de son mal. »

0: Donc finalement, cette superstition semble avoir fonctionné puisque le texte nous dit qu'elle est guérie.
1: Et dans ce sens, ce n'est pas de la superstition, puisque Jésus, Dieu, répond à son acte de foi. Je parlais d'une foi en devenir. Pourquoi parlais-je alors de superstition ? Parce que l'histoire ne s'arrête pas là. Elle est guérie de son mal. C'est très important de le noter, hein, de rappeler que Jésus, Dieu, reçoit cette foi qui n'est peut-être pas parfaite, reçoit cette femme désespérée et elle fait ce qu'elle pense devoir faire pour se sortir de cette malédiction, de cette exclusion sociale, religieuse et puis de cette maladie. Et Dieu va accueillir cette foi et lui permet d'être guéri. Mais l'histoire ne s'arrête pas là. Je vais vous lire le verset suivant. Jésus sut aussitôt en lui-même qu'une force était sortie de lui. Il se retourna et se mit à dire « Qui a touché mes vêtements ?» La femme part, elle est guérie, elle entend cette parole de Jésus et elle va y répondre en fait. Par cette parole, Jésus l'invite à une rencontre qui n'a pas encore eu lieu. Ils ne se sont pas rencontrés et le texte nous présente alors cette rencontre. Cette femme va venir devant Jésus, ce qui n'avait pas été fait encore. Les regards vont se croiser, la rencontre a lieu, elle va se jeter à ses pieds en posture d'adoration, et là elle va lui dire toute la vérité, nous dit le texte, elle va prier, elle va lui ouvrir son cœur. C'est très intéressant de voir que cette femme qui avait été guérie de son mal, Dieu avait répondu à cette petite foi, eh bien cette femme va ensuite vivre beaucoup plus. Dieu, Jésus l'appelle à une rencontre, et elle va y répondre, elle va se retrouver face à lui. C'est une invitation pour chacun de nous, Oscar, pour nos auditeurs, à venir face à Jésus, le voir, à se jeter à ses pieds, l'adorer, à le prier, lui dire toute la vérité, lui ouvrir son cœur. Et à ce moment-là, Jésus lui dit « Va en paix ». C'est une belle parole de Jésus qui s'adresse à chacun d'entre nous. À travers la rencontre, recevoir la paix et partir dans la paix de Dieu.

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1: Une minute pour chaque jour. Peut-être l'avez-vous rencontré vous aussi. C'est un chien. Un chien qui essaye d'être comme les autres chiens. Alors, il aboie. Mais il a beau aboyer, il n'est quand même pas comme les autres chiens. Sa tête, de bonne race, est suivie d'un corps trop gros, trop alourdi, que quatre pattes portent avec peine. C'est parce que sa maîtresse lui veut trop de bien que ce chien se porte aussi mal. Il faut craindre ceux qui nous aiment quand ils nous aiment mal. Il faut donc se craindre soi-même, car on est souvent avec soi-même, comme cette dame avec son chien. « Tiens, mon petit, tiens encore ça. Tu en veux encore? Eh bien, prends, prends !» Et si nous nous aimions comme le Christ nous aime, c'est-à-dire se vouloir non pas repu, mais racé.

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2: À propos, saviez-vous que l'enfant peut apprendre à identifier son besoin ? Lorsqu'un besoin n'est pas satisfait, donc pris en compte, l'enfant ressent un déséquilibre. Et donc, son cerveau, instinctivement, le pousse à réagir pour rétablir l'équilibre. C'est ce qu'on a pris l'habitude d'appeler crise ou encore caprice. La solution face à cette irruption émotionnelle fort déplaisante, pour vous comme pour l'enfant d'ailleurs, consiste à comprendre quel besoin est en souffrance. Surtout, ne pas chercher à le faire pendant la crise. Il vaut mieux attendre que le calme soit revenu et que l'émotion soit passée. Premièrement, on peut inviter l'enfant à regarder à nouveau ce qui s'est passé, en l'aidant à formuler la situation dans les faits seulement. Il a fait ceci, j'ai dit cela, j'ai ressenti ça, j'ai pensé ceci. Dans un deuxième temps, quand les détails sont ainsi exposés, on peut alors lui demander pourquoi cela ne lui a pas plu. Il répondra peut-être, j'avais envie de faire ça et cela n'a pas fonctionné. Ou j'aurais aimé vivre cela et j'ai vécu ceci. En troisième lieu, on peut chercher avec lui le besoin qui n'a pas alors été satisfait. Énumérer avec lui la liste des besoins peut l'aider. Est-ce qu'il y a un besoin vital comme boire ou manger ou encore dormir ou être propre? C'est manifesté? Est-ce que tu t'es senti en danger? Ou alors, est-ce que tu as eu besoin de te sentir plutôt aimé ou tu t'es pas senti considéré? Ou encore, t'avais besoin d'un gros câlin? Ah, tu ne t'es pas senti soutenu peut-être, ou tu as manqué de confiance. Ou alors, t'as eu l'impression de ne pas appartenir à ton groupe de copains. Ou bien, tu avais envie de liberté, d'autonomie, de bouger et de faire selon ce que tu souhaitais. Par ces diverses questions, vous allez aider l'enfant à reconnaître et à discerner son besoin. Enfin, on termine en l'amenant à imaginer comment cela se serait passé s'il avait choisi une autre façon de réagir en fonction de son besoin. Pourquoi ne pas lui dire, il dira alors, j'aurais pu faire ceci ou cela. Du coup, je me serais senti mieux comme si ou moins comme ça. Si j'avais réagi ainsi, il se serait certainement passé ceci. Un tel accompagnement de la crise permet de ne pas se focaliser sur l'explosion en tant que telle, mais plutôt de comprendre ce qu'elle dit de l'enfant ou du jeune, et parfois de nous-mêmes, et ce faisant, d'en apprendre bien plus sur soi et sur l'autre.
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2: L'essentiel de l'actualité, 27 ans de réclusion criminelle, la peine requise contre Loïc Le Priol au procès de l'assassinat de Federico Martin Aramburu. 20 ans de réclusion ont été demandés contre l'autre accusé, Romain Bouvier. Le verdict est attendu vendredi. Les transporteurs routiers menacent de se mobiliser face à la hausse des prix des carburants. Ils dénoncent leur exclusion des aides annoncées par le gouvernement, tout comme les auto-écoles. L'exécutif a choisi de cibler les Français les plus dépendants de leur voiture pour aller travailler. Les professionnels réclament désormais un soutien supplémentaire. Le retour du Covid-19 en France, le nombre de cas repart à la hausse. Les analyses des eaux usées montrent une nouvelle progression de la circulation du virus depuis quelques semaines. La campagne de vaccination démarrera le 13 octobre, en même temps que celle contre la grippe. Elle s'adresse en priorité aux plus fragiles. 19 millions de Français sont concernés. Enfin, à l'approche de la visite du pape Léon XIV en France, des pape zones sont mises en place pour permettre aux fidèles de suivre l'événement en groupe. Dans le Val d'Oise, plusieurs paroisses vont retransmettre les temps forts de l'événement de vendredi et de samedi. L'objectif est de permettre aux personnes qui ne peuvent pas se déplacer de vivre ce moment en sécurité.
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1: L'établissement français du sang Grand Est poursuit les collectes de sang à travers toute notre région, mais aussi le département des Vosges. Je suis en compagnie d'Olivier Durat, chargé de communication institutionnelle et relations presse, pour faire le point justement sur les prochaines dates à ne pas manquer. Et comme on attaque le mois de septembre, il y a également des actualités dont nous aurions souhaité parler. Septembre en or, qui est un événement qui marque le mois de septembre avec ce petit coup de projecteur qui est donné sur les cancers pédiatriques, mais il y a un lien avec le don de sang.
2: Tout à fait, il y a un lien donc avec le don du sang, dans la mesure où il faut savoir qu'il y a à peu près, sur toute l'année, un tiers des produits sanguins au niveau national qui sont transfusés aux malades atteints de cancer, hein, donc de tout âge, hein, des enfants ou des adultes. Donc ça prend de plus en plus de place dans les consommations de produits sanguins, dans la mesure où on traite de plus en plus les patients de cancer, donc on participe aux soins de ces malades, que ça soit des transfusions de concentrés de globules rouges, de plasma et puis également de plaquettes.
1: Ce sont des transfusions qui ont besoin d'avoir lieu. Alors j'imagine c'est au cas par cas, bien entendu, mais ce n'est pas une seule transfusion et on n'en parle plus, ça peut être plusieurs fois.
2: Ah oui. Il peut y avoir lors d'hospitalisation ou soit carrément en ambulatoire. Hein. Les malades peuvent bénéficier de plusieurs poches de produits sanguins. Hein. Ça peut être une, deux, trois, et ou sur un mois, une dizaine, des quinzaines, une vingtaine de poches. Hein. Donc ça dépend des différentes pathologies.
1: Et c'est important de le rappeler parce qu'on parle là, bien entendu, d'enfants qui sont atteints de cancer. Donc septembre en or, c'est aussi le moyen de, je ne veux pas dire d'attirer le projecteur sur ces enfants, mais plutôt sur la recherche, parce qu'il n'y a que la recherche qui peut aider à progresser dans ce domaine et à permettre à ces enfants, d'avoir une vie normale.
2: Tout à fait. J'ajouterais que pour ces enfants, on a des poches, ce qu'on appelle pédiatriques, qui sont d'un volume inférieur à celles qui sont transfusées aux adultes.
1: C'est important, effectivement, à préciser. Et je vous invite maintenant à ce qu'on se penche sur ces collectes qui font la rentrée ce mois de septembre. Il y en a à travers tout le département. Quelles sont les prochaines à noter?
2: Le vendredi 25 septembre, à Bruyères, à la salle du relais de la Cité, de 15h30 à 19h30. Le vendredi 25 septembre, à la Bresse, à la salle des fêtes, de 16h à 19h30.
1: Et pour toutes les personnes qui souhaiteraient en savoir davantage sur l'ensemble de ces collectes ou sur les consignes pour participer aux dons, rappelez-nous où on peut se renseigner, un site internet, un numéro de téléphone et puis l'application mobile, bien entendu.
2: Oui, tout à fait. Donc le site internet dondesang.fs.santé.fr, l'application dondesang, le numéro de téléphone, le 0809 109 900.
1: Emmaüs Vosges participe à l'organisation de la Marche pour le climat. C'est pour ce mois de septembre et pour en parler, j'accueille Jean-Charles Morel, directeur d'Emmaüs Vosges, dont le siège est installé à Rambervillers. Et cette année, à nouveau, vous participez à l'organisation de la Marche pour le climat. Alors, ce n'est pas son appellation exacte, on va entrer un petit peu plus dans le détail dans quelques instants. Rappelez-nous tout d'abord, qu'est-ce qu'Emmaüs Vosges et quel est le lien entre Emmaüs Vosges et la Marche pour le climat?
3: Alors, Emmaüs Vosges est une association de loi 1901 qui a planté sur l'entièreté du département des Vosges, donc à Rambervillers, Neuchâteau, Fraise, Saint-Dié. La marche pour le climat a eu lieu, elle a émergé en fait pendant cet été avec la canicule, les incendies qu'il y a eu différents dans la France, où les gens ont voulu se mobiliser pour les coupes budgétaires qu'il y a sur le climat. Alors pourquoi Emmaüs Vosges s'engage sur la marche sur le climat? C'est parce que tous les jours, en fait, nous, on actionne pour l'écologie en faisant des collectes, en récupérant des meubles, des objets chez les différentes personnes, en les envoyant vers des filières de recyclage. Et aussi parce que Emmaüs, ça nous tient à cœur, au niveau d'Emmaüs France et Emmaüs Vosges, de participer de plus en plus justement sur cet engagement écologique. Donc la marche pour le climat qui a lieu le 26 septembre, elle a lieu à Neuchâteau, à Épinal et à Saint-Dié. C'est une marche pour le climat, pour le vivant, la paix et la justice sociale. C'est pour ça aussi qu'on est engagé, parce que ça touche en fait toutes nos sensibilités et c'est important pour nous d'être présents lors de ces marches et de ces événements. Et nous demandons au plus possible de personnes de se mobiliser le 26 septembre et d'aller défendre la planète qu'ils veulent voir pour leurs enfants et les générations futures.
1: C'est un événement qui est d'envergure nationale?
3: C'est un événement d'envergure nationale qui a lieu en fait sur toute la France. Et déjà, il y a plus de 300 lieux qui sont mis sur la carte de la marche pour le climat. Si vous tapez sur un moteur de recherche, vous allez pouvoir en fait trouver le site internet qui vous renvoie sur toutes les marches qui a lieu en France.
1: Donc, trois lieux pour le département des Vosges, Épinal, Neufchâteau?
3: Et Saint-Dié.
1: Et Saint-Dié, ces trois communes, est-ce qu'on a des aspects un petit peu plus pratiques, l'horaire de rendez-vous, le lieu de rendez-vous ?
3: Alors, pour la plupart, vous aurez justement sur le site pour la marche pour le climat, vous cliquez sur le petit point de la commune où a lieu la marche, et la plupart des départs ont lieu à 14h. Pour l'instant, tout n'est pas bouclé au niveau des cortèges, mais la plupart des cortèges partiront à partir de 14h.
1: Donc, dans l'après-midi.
3: C'est plutôt dans l'après-midi, voilà. Donc, c'est bon enfant, vous pouvez venir avec les enfants, il n'y a pas de souci, c'est vraiment une marche qui est vraiment dans l'esprit festif. C'est pas du tout une déambulation qu'on pourrait voir certaines manifestations. C'est vraiment le but, en fait, que ce soit bon enfant et que les gens puissent marcher pour défendre la planète et défendre les enjeux sociaux, la paix et la justice sociale.
1: Est-ce que c'est accessible aux personnes en poussette ou en mobilité réduite ?
3: C'est accessible aux personnes en mobilité réduite, en poussette. Voilà, si vous vous retrouvez dans la rue, on va défiler, les rues seront bloquées et ça vous permettra de venir avec vos enfants. Il y aura sûrement peut-être des petits chars avec de la musique ou des choses comme ça par rapport à chaque ville dans laquelle les manifestations ont lieu dans les Vosges.
1: Quel est votre rapport à ces événements en tant qu'Emmaüs ? Est-ce que vous venez avec là aussi un stand, quelque chose ?
3: Alors nous, il n'y a pas de stand, mais notre coprésident est très engagé sur la marche à Saint-Dié. On a un salarié permanent qui sera engagé sur la marche de Neuchâtel. Et moi, personnellement, je serai sur une marche, mais pas dans les Vosges, je serai sur une marche beaucoup plus importante à Annecy.
1: D'accord, donc chacun s'engage en tout cas sur un territoire, y compris sur les Vosges. On va rappeler qu'il est possible donc de retrouver toutes les informations sur Internet ?
3: Oui, c'est ça, sur la page de la Marche pour le Climat, le 26 septembre. Vous le tapez sur un moteur de recherche, 26 septembre, Marche pour le Climat, et là vous tomberez sur le site qui est dédié pour ça. Vous aurez toutes les manifestations, donc même si vous partez en week-end ou en vacances, vous pourrez prendre un petit temps avec votre famille pour pouvoir aller en fait défendre le climat et la justice sociale pour le futur avenir de vos enfants et des générations à venir.
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1: Bienvenue dans ce bulletin météo. On s'intéresse au temps de ce jeudi 24 septembre, c'est le 267e jour de l'année, et on souhaite une bonne fête au Tecle. Ce jeudi, le ciel reste chargé en journée, mais le temps se maintient au sec sur l'ensemble des Vosges. Au lever du jour, le ciel se voile progressivement d'un bout à l'autre du département. Cette grisaille se maintient au fil de l'après-midi sans la moindre averse. On note une couverture nuageuse moins importante en altitude. Une amélioration se profile en soirée sur les communes, mais le plafond nuageux persiste durant la nuit de jeudi à vendredi. Le point sur les températures, au réveil, les minimales s'échelonnent de 7 à 10 degrés selon les secteurs. Au plus chaud, les maximales atteignent 18 degrés sur les hauteurs jéromoises, 21 degrés à Xertigny, puis 22 dans les plaines de Vittel à Neuchâteau. Un mot sur le vent, de secteur nord-est, il souffle faiblement sur l'ensemble des Vosges. Le lendemain, vendredi, le soleil fera son retour et les nuits seront fraîches. On commence par l'état du ciel. La matinée débutera sous quelques nuages sur les trois secteurs. Ils seront plus conséquents sur les zones élevées. Le ciel se dégagera franchement au fil de l'après-midi avec un soleil apparent. Ce ciel limpide se maintiendra en soirée et durant la nuit suivante. Passons aux températures. Au petit matin, les minimales chuteront entre 6 et 8 degrés. La valeur la plus fraîche est du côté de Châtel-sur-Moselle. L'après-midi, les maximales remonteront de 21 degrés sur les hauteurs jusqu'à 24 en plaine. À présent, pour le vent, de secteur est à nord-est, il restera faible sur l'ensemble des Vosges. Pour la suite de la semaine, le temps devrait rester ensoleillé et se réchauffer, avec des maximales qui pourraient atteindre 26 à 28 degrés pendant le week-end. Un vent de sud plus soutenu pourrait alors se lever, avant que quelques ondées ne puissent revenir en milieu de semaine prochaine. Quant à vous, vous pouvez retrouver toute l'information météo en parcourant notre site internet radiocristal.org.
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0: Bienvenue dans ce nouveau magazine consacré à nouveau aujourd'hui à votre santé. Et une nouvelle fois, nous nous tournons vers la Ligue contre le cancer des Vosges pour parler d'Octobre Rose, le mois de sensibilisation au dépistage organisé du cancer du sein. Une nouvelle fois aujourd'hui, je suis en compagnie de Brigitte Romary. Bonjour.
1: Bonjour.
0: Je rappelle que vous êtes secrétaire générale et bénévole de la Ligue contre le cancer des Vosges et vous êtes venue accompagnée de Eva Romary. Bonjour à vous.
2: Bonjour.
0: Et je rappelle que vous êtes chargée de prévention et de communication au sein de la Ligue. Alors, lors d'une précédente émission, nous avions terminé en évoquant les conseils de prévention. On va parler aussi des étapes du dépistage organisé, c'est-à-dire cette mammographie qu'il faut faire. Comment les femmes sont-elles averties ? J'imagine que ce n'est pas que pendant le mois d'octobre, hein, parce que octobre, ce n'est que le mois de sensibilisation.
1: C'est ça. Donc en fait, dans les Vosges, donc, on a 65 000 femmes hein, qui sont invitées par tranche, la moitié chacune en fait. Hein, la première année, c'est voilà, 32 000 femmes qui vont être invitées. Et l'année suivante, le reste. Elles sont invitées maintenant depuis 2024 par la Caisse primaire d'assurance maladie hein, qui envoie les invitations aux femmes. Sur cette invitation papier, donc, elles vont avoir la liste des radiologues qu'elles peuvent donc contacter pour aller faire cette mammographie. Elles ont un bon de prise en charge et dans le cadre, comme je l'ai dit, du dépistage, elles donc n'ont rien à payer. Donc, à l'issue de cette mammographie, donc le radiologue va effectivement déjà dire bah tout voilà, globalement il y a pas de souci, vous pouvez repartir. Si toutefois, bien sûr, le radiologue à l'issue de la mammographie veut faire un examen complémentaire, donc il peut le faire, hein. Donc il va faire une échographie et pour compléter effectivement la première image avec la mammographie.
0: Alors, est-ce qu'il y a une réticence aussi vis-à-vis de cette mammographie physiologiquement ? Est-ce qu'elle peut être douloureuse, ce genre de choses ? Parce que c'est aussi la crainte.
1: Alors ça c'est peut-être, c'est évidemment quelque chose qu'on entend hein, nous sur le terrain. Oh mais ça fait mal. Enfin non, je suis désolée. Enfin si tant est que ça pince effectivement un petit peu, c'est quelques secondes.
0: C'est
1: quelques secondes où le sein effectivement, notre sein, nos seins sont compressés. Mais honnêtement, comparé à ce que va vivre une femme à qui on diagnostique un cancer. C'est évidemment rien. Hein. Mmh. Pour moi, ça, je me permets de le dire, pour moi, c'est un faux prétexte. Voilà. Hein. Donc, voilà. Pour moi, c'est effectivement un tout petit peu légèrement douloureux, mais c'est largement supportable.
0: Donc ça, c'est le conseil qui est donné aussi. Oui. N'ayez pas peur de cette mammographie.
1: Oui, voilà. Alors c'est vrai que si on a peur, hein, si on a peur effectivement du résultat, nous ce qu'on conseille, c'est d'y aller avec une amie, c'est d'y aller avec un proche, d'y aller avec une autre femme qui a déjà fait sa mammographie. Hein, ça, je pense qu'il faut, quand on est angoissé, c'est important effectivement d'être accompagné et de choisir voilà la personne en qui on a confiance et qui va pouvoir vous rassurer.
0: Mais voilà pour ces petits conseils. On va continuer autour de ce dépistage parce que on a eu l'avis du radiologue, mais ce n'est pas fini.
1: Oui. Alors, notre mammographie, elle est envoyée donc au centre de dépistage hein, des Vosges. Donc, on a des radiologues dédiés qui vont faire la lecture hein, de notre cliché.
0: La deuxième lecture dont vous nous parliez.
1: Non, la première.
0: Ah, la première.
1: Ouais, la première, elle est déjà lue par le CRDC. Mmh. Et puis ensuite, des radiologues, voilà, plus spécialisés de la deuxième lecture, donc, vont être sollicités pour faire une deuxième lecture de nos mêmes clichés. Et c'est parfois, hein, donc le pourcentage, je ne l'ai plus nécessairement en tête, mais on arrive à déceler des cas de cancer que le premier lecteur n'aurait pas vu. Hein, d'où l'intérêt d'adhérer à la campagne organisée du dépistage.
0: Et puis on le rappelle, l'idée c'est de découvrir quelque chose de précoce.
1: Oui.
0: Pour pouvoir y remédier
1: oui.
0: dans les meilleures conditions possibles.
1: Oui.
0: Et de permettre à la femme d'avoir une vie le plus normale possible également.
1: Tout à fait.
0: Dans ce cadre, là, on parle des étapes du dépistage. Après, la femme est tranquille pendant 2 ans ?
1: Oui, c'est ça. Après, la femme. Donc, la femme pour laquelle, voilà, elle reçoit ensuite ses clichés chez elle. Avec l'affirmation, effectivement, qu'il n'y a pas de problème, elle est invitée à revenir dans 2 ans. Voilà. Et la femme pour laquelle on découvre quelque chose, donc là, elle est informée de prendre rendez-vous avec
0: des
1: son
0: étapes
1: médecin.
0: À suivre.
1: Voilà.
0: Vous vouliez préciser quelque chose, Eva ?
2: Oui, à 50 ans, même si on est invité pour le dépistage organisé, il faut continuer l'autopalpation tous les mois entre les deux années du dépistage organisé.
0: Et tous les ans, la visite gynécologique également.
2: Oui, c'est ça. Voilà.
0: On n'arrête pas ce qui fonctionne bien.
2: C'est ça.
0: Vous faites bien de le rappeler.
1: Et puis, l'autopalpation, comme on l'a dit tout à l'heure, hein, c'est avant 50 ans aussi, parce que malheureusement, hein, on découvre des cas de cancer du sein avant 50 ans. Alors, on a souvent la question hein, sur les stands, mais pourquoi vous ne nous invitez pas avant? Pourquoi nous ne sommes pas invités avant? Alors ça, c'est effectivement des questions de statistiques et on va dire d'argent public. Hein. Ça coûterait effectivement malheureusement trop cher d'avancer ne serait-ce que de 5 ans la mammographie pour l'ensemble des femmes. Donc, ce qu'on préconise, et comme Eva l'a dit tout à l'heure, hein, c'est voilà, de surveiller nos seins très très régulièrement à partir de 25 ans.
0: Et c'est important aussi de dire, y compris à son gynécologue, que vous voulez qu'il pratique une palpation pour vous, qu'il s'assure que tout va bien.
1: Oui,
0: c'est important aussi de le préciser. Et bien avec tout cela, on a brossé, je dirais, un tableau assez complet de cette présentation du dépistage organisé du cancer du sein. Et je vous propose, mesdames, à présent qu'on puisse entrer dans la programmation, puisqu'Octobre Rose, ce sont des événements qui commencent dès cette fin septembre et s'étalent jusqu'à la fin du mois d'octobre. Alors je vous propose pour cela qu'on puisse en parler dans quelques instants. Ce sera dans la deuxième partie de ce magazine. À tout de suite sur les ondes de Radio Cristal.

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1: Deuxième partie de ce magazine consacré à votre santé et au tour d'Octobre Rose, le mois de sensibilisation au dépistage organisé du cancer du sein. En compagnie de Brigitte Romary, secrétaire générale, et Eva Romary, chargée de prévention et de communication pour la Ligue contre le cancer des Vosges, nous nous penchons à présent sur cette programmation très chargée et très dense d'Octobre Rose. Alors, il y a une page complète sur les marches, une page complète sur les autres activités. Je ne vais pas vous demander de nous les détailler toutes, mais est-ce qu'on peut donner quelques exemples, peut-être des nouveautés, puisque chaque année, vous avez de nouvelles communes, de nouvelles associations, de nouvelles actions qui sont portées. Alors, est-ce que vous pourriez nous parler des nouvelles marches, Brigitte ?
2: Oui. Alors, les nouvelles marches, on va avoir une marche à la marche, justement, alors qui va être organisée par... Alors, c'est intéressant, parce que par, à la fois par la municipalité et puis par associé avec l'EHPAD, l'établissement pour personnes âgées dépendantes. Hein. Donc là, c'est intéressant. Les EHPAD hein, se mobilisent de plus en plus. Hein. On a antérieurement déjà d'autres EHPAD qui se sont mobilisés. On va avoir comme autre marche à Nould, hein, parce qu'à Nould, habituellement, faisait plutôt un tournoi de ping-pong. Là, ils ont décidé d'organiser une marche. On va avoir aussi justement avec les EHPAD, comme je disais, à Dompaire. Hein. Donc là, l'EHPAD de Dompaire se mobilise pour la première fois le 17 octobre prochain. Et nous allons avoir là aussi une nouvelle marche à Châtenois. Donc là, c'est la municipalité de Châtenois qui se lance dans l'aventure hein, de sensibiliser ses administrés. Alors, on est très, très contents, hein, nous, la Ligue contre le cancer, de voir cette mobilisation importante des municipalités parce que ils sont au plus près de la population, hein. Ils ont des centres communaux d'action sociale, donc ils connaissent bien leur population et je trouve que ça a vraiment beaucoup de sens et que c'est porteur de mobilisation en tout cas pour la population locale.
1: Évidemment.
2: Et puis nous avons en dehors des marches hein, des nouveautés dans d'autres événements qui sont réalisés. On a par exemple à Moriville, hein, qui est un petit village situé entre Nomexy et Adigny. Ce village-là va organiser donc une après-midi grâce à l'association Les Loups, en fait. Donc, ils vont organiser une après-midi, on va dire, un petit peu festive, conviviale, avec de l'activité physique adaptée, avec de la gym. Ils vont faire des quiz, justement, sur le thème du dépistage. Ils vont faire aussi une tombola. Hein. Donc, ça va être vraiment une après-midi de 15h à 18h, où nous serons présents, hein, avec des bénévoles, pour soutenir cette initiative et la valoriser. Nous allons avoir aussi deux autres nouveautés, un petit peu, là aussi, un petit peu plus sportives, un petit peu plus compétition, puisque on a à Épinal, le club d'athlétisme qui va organiser un trail un petit peu urbain. Hein, donc là, ça va se passer le 11 octobre. Et de la même manière, on va avoir à Remiremont le club de judo qui déjà investi dans le cadre du Taïso depuis quelques années. Hein, le Taïso, c'est vraiment l'échauffement des judokas. Ont décidé d'associer à leur matinée Taïso eh ben, un trail. Donc là, ça va être un trail, un départ à 9h du matin. Donc là, c'est le 18 octobre. Et les personnes qui arriveront à l'arrivée du trail vont pouvoir ensuite faire eh ben, participer au Taïso. Hein. Donc là, c'est quand même plutôt stratégique, judicieux de leur part. Là, je me dirige là un petit peu plus vers le côté est des Vosges, sud-est des Vosges. On va avoir la Bresse. Donc là, c'est la municipalité de la Bresse qui va organiser une après-midi autour du bien-être. Hein. Donc, il va y avoir différents ateliers. Il va y avoir du yoga, il va y avoir de la sophrologie, de la gym. Hein. Donc, pour mettre en évidence l'intérêt hein, de prendre soin de soi au travers de différentes activités. Hein, donc, on remercie la ville de la Bresse pour cette belle initiative où nous serons présents. Et on a aussi, à Grand-sur-Vologne, c'est le centre équestre de cette ville qui va organiser une après-midi de médiation animale, hein, donc avec les chevaux, où là, les femmes qui ont été malades, hein, qui sont malades, sont invitées à venir rencontrer un petit peu cette personne-là à l'initiative de ce projet. Et nous avons aussi...
1: Une forme d'équithérapie quelque part.
2: Oui, voilà, c'est ça.
1: Le contact avec l'animal peut apporter un plus.
2: Voilà, là, il n'est pas du tout question de monter le poney ou le cheval. C'est vraiment faire de la marche, c'est le cas de le dire. Faire un petit parcours de marche avec le cheval et l'accompagnatrice. Et puis, nous allons avoir aussi une nouveauté avec la ville de Saint-Nabor, qui est là aussi très très très ingénieuse, puisque ils vont mobiliser la population de Saint-Nabor autour d'un projet un petit peu artistique, on va dire, puisque ils vont mettre à disposition de la population des galets, des petits galets. Donc chacun pourra aller se procurer un petit galet à la mairie et puis le peindre, le décorer, faire passer un message. Donc ça va se passer durant tout le mois d'octobre avec deux journées au centre culturel pour se retrouver tous avec le galet et puis peindre en collectif. Donc ça, c'est très intéressant. Et les personnes pourront aussi peindre tranquillement chez elles. Donc vraiment, l'action est très originale et nouvelle. Et à l'issue du mois d'octobre, toutes les personnes qui ont décidé de s'investir, de se sentir concernées par ce problème, sont invitées le 31 octobre avec leur galet ou plusieurs galets, bien sûr. Et de 10h à 12h, ils vont se retrouver donc sur la place pour réaliser en fait un ruban rose, un ruban de galet en tout cas. Donc le samedi 31 octobre de 10h à midi. Donc c'est vraiment une très belle idée.
1: Alors, il y a aussi des expositions, des moments de danse, de chant, des activités sportives. On n'est pas là pour être exhaustif,
2: on l'a bien dit.
1: Mais il reste le rendez-vous phare d'Octobre Rose, les foulées roses spinaliennes organisées, portées par la Ligue contre le cancer des Vosges. Je vous propose pour cela, Brigitte, qu'on se retrouve dans quelques instants pour la troisième partie de ce magazine afin de le présenter à nos auditeurs. À tout de suite.
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0: Troisième partie de ce magazine consacré à la thématique de votre santé et autour du dépistage organisé du cancer du sein et plus particulièrement du mois octobre rose. Je vous propose de retrouver à nouveau à ce micro Brigitte Romary, secrétaire générale de la Ligue contre le cancer des Vosges, et Eva Romary qui en est chargée de prévention et de communication. Avec vous deux mesdames, nous avons déjà détaillé pas mal d'éléments autour de ce dépistage organisé et autour d'octobre rose. Il nous reste l'événement phare, celui porté par la Ligue, par ses nombreux bénévoles également. Il s'agit des foulées roses spinaliennes. Brigitte, que pouvez-vous nous dire sur cette nouvelle édition? On peut en rappeler le principe?
1: Oui, les foulées roses spinaliennes, 11e édition déjà. Donc là, c'est le premier dimanche d'octobre. C'est toujours le premier dimanche d'octobre. Donc cette année, ce sera le 4 octobre. Donc je le rappelle, c'est 6 km à faire en marchant. Alors évidemment, en courant pour celles qui courent, mais je le rappelle, c'est pas du tout une compétition. C'est réservé aux femmes, hein, majoritairement aux femmes.
0: Y compris à mobilité réduite, le parcours est adapté.
1: Et oui, tout à fait. Les personnes à mobilité réduite peuvent venir. Le parcours est un petit peu réduit. Donc voilà, donc c'est un départ qui est donné à 10h30. On peut s'inscrire voilà sur le site dédié des foulées roses. On peut s'inscrire toute la semaine qui précède. On va être cette année une nouveauté au marché couvert. Et puis on peut s'inscrire bien sûr coupon réponse à rapporter au comité. Cette année, on va avoir des nouveautés parce que vous savez, bon, on s'installe toujours la veille hein, sur Place Georgin. On a notre village rose où on propose des animations pour les enfants parce que on s'associe à Septembre en Or hein, parce que c'est important aussi de penser au cancer pédiatrique et leur mois de sensibilisation, c'est septembre. Hein, mais on sait bien que voilà, c'est important de plus en plus de parler de Septembre en Or et donc nous, depuis quelques années. On a des associations d'enfants malades qui sont avec nous et on organise donc un atelier d'art plastique où les enfants peuvent là aussi créer quelque chose avec notre bénévole Delphine qui les encadre. Mais les nouveautés de cette 11e édition, c'est que l'après-midi du samedi, donc on va avoir nos prestataires de services de soins de support. On va avoir notre socio-esthéticienne qui viendra pour faire quelques soins des personnes malades. On va avoir, donc ça s'appelle Catherine, on va avoir Émilienne qui est notre intervenante en gym adaptée sur Épinal. Donc là aussi, elle fera des petits cours de gym pour les personnes intéressées. Et nous aurons aussi Agnès. Agnès est spécialisée sur l'activité adaptée à des femmes qui ont eu un cancer du sein. Donc là, c'est vraiment dédié aux femmes qui ont eu un cancer du sein. Donc, elle aussi sera présente. Donc, c'est de 15h à 18h. C'est des petits temps qui vont durer 20 minutes pour la socio-esthétique, une demi-heure pour la gym et Rose Pilates. Donc là, on va inviter les femmes à se rapprocher de nous hein, pour s'inscrire à ces activités de soins de support qui seront proposées. Hein. Donc, le 3 octobre, hein, donc le samedi 3 octobre. Et puis, très content, puisqu'on va avoir deux kinésithérapeutes qui font partie du réseau des kinésithérapeutes du sein, qui seront présentes sur le Village Rose le samedi après-midi et également le dimanche matin. Donc, ces deux professionnels hein, que je remercie sont partenaires hein, cette année et vont pouvoir aussi expliquer hein, ce que c'est l'autopalpation. Elles vont montrer avec le buste, hein, on aura le buste sur le Village Rose. Et puis, elles vont surtout expliquer ce qu'elles font pour les femmes qui ont eu donc un cancer du sein, qui ont eu une chirurgie, qui ont eu un curage ganglionnaire, et qui peuvent avoir le syndrome du gros bras, hein, quand il y a eu un curage ganglionnaire. Et on sait que ces femmes-là, elles sont limitées hein, dans leur mouvement. Et ces kinésithérapeutes-là les accompagnent dans la rééducation post-chirurgie.
0: Voilà, donc en tout cas, pour rappeler autour des foulées roses, ce n'est pas qu'un événement sportif, c'est aussi tout ce village. Il y a tout cet aspect prévention, mais il y a aussi tout cet aspect festif pour rappeler que la prévention, ça reste du positif. On est là pour inciter les gens à prendre leur santé en main, et en l'occurrence là, les femmes, par rapport au cancer du sein. Donc ça, ce sont les actions principales de ce mois d'octobre. Juste après octobre, il y a novembre, et les hommes ne sont pas oubliés, même si on en reparlera une autre fois.
1: Oui, tout à fait. Oui, oui. Alors, oui, bon, c'est important de préciser quand même que Effectivement, toutes les manifestations, toutes les marches, toutes les activités, voilà, Taïso, les trails, les concerts, il y aura un dîner spectacle, enfin, toutes ces manifestations-là, ben, elles sont ouvertes à tout le monde, hein, aux hommes, aux femmes, aux enfants. Voilà, c'est mixte, hein, voilà, et j'insiste, hein, pour dire que, voilà, que les Folies Roses, c'est important que ça reste majoritairement féminin, hein, puisque ben, notre place, elle n'est pas extensible, et l'année dernière, on a quand même eu 5500 personnes présentes sur le site, c'est énorme, et comme vous l'avez dit, ces Folies Roses, comme les autres manifestations, c'est des moments solidaires, c'est des moments voilà, où on est content de se retrouver, hein, puisqu'on pense aussi à toutes les personnes que malheureusement, hein, la maladie a emporté, et je pense que c'est important, hein, de dire que ces événements-là sont préventifs, mais sont aussi solidaires pour toutes celles qui luttent aujourd'hui, et puis bah, des pensées positive aussi pour toutes les personnes qui malheureusement ne sont plus là.
0: Bien entendu. Et après, donc, mois de novembre.
1: Oui, mois de novembre. Alors oui, mois de novembre pour les hommes. Là, pour le coup, on sait que les hommes, hein, bien sûr, ont des cancers aussi spécifiques, hein, même si on sait que pour les hommes, on sait, hein, qu'il y a 2% de cas de cancer, hein, du sein chez eux, hein, bien sûr, on ne les oublie pas. Mais les hommes ont aussi des cancers spécifiques, à savoir, bien sûr, les cancers masculins, hein, cancer de la prostate, et puis cancer des testicules, hein, qui concerne les jeunes de 15 à 25 ans. Donc, ils ont aussi leurs manifestations. Donc, cette année, ça tombera, donc les Folies des Barbus auront lieu le dimanche 1er novembre, donc au Parc du Château. Donc, on les attend nombreux pour voilà, cette manifestation, là aussi, hein, de sensibilisation, de soutien aux malades, et manifestation où on a plaisir à se retrouver.
0: Eh bien voilà pour cette présentation. Je vous propose de conclure. Alors Eva Romary, vous nous avez présenté des conseils de prévention. Je crois qu'il y a aussi des éléments de prévention qui sont partagés sur vos réseaux sociaux.
1: Oui.
0: Et sur les réseaux sociaux comme sur Internet, on retrouve tous les éléments de communication,
1: c'est
0: également
1: ça,
0: d'Octobre Rose. Je peux vous laisser nous apporter ces explications.
2: Oui, alors vous pouvez retrouver une vidéo d'autopalpation sur nos réseaux sociaux. Donc la Ligue contre le cancer Vosges sur Instagram et sur Facebook. Et vous pouvez également retrouver toutes les manifestations qui auront lieu durant ce mois d'octobre sur nos réseaux sociaux et sur notre site internet. Donc, Ligue contre le cancer Vosges. Voilà.
0: Tout simplement.
2: Oui.
0: On retrouvera aussi de quoi s'inscrire en ligne aux Folies Roses.
2: C'est ça, oui. Alors, il y a le site dédié des Folies Roses spinaliennes pour s'inscrire.
0: Et quel est-il?
2: Si vous tapez Folies Roses spinaliennes 2026, vous tomberez sur le site.
0: Très facilement.
2: Oui.
0: Eh bien, je vous propose qu'on conclue ici cette présentation et je vous dis donc, je vous souhaite donc un très bon mois de sensibilisation Octobre Rose. À très bientôt à toutes les deux.
1: Merci.
2: Merci.
0: 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Moi, je vous dis à très bientôt sur cette même fréquence pour évoquer un nouveau sujet avec un nouvel invité et toujours sur les ondes de Radio Cristal.
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Chers amis discophiles, bonjour. Je vous avais dit la semaine dernière que je puisais dans mes souvenirs de la discothèque familiale. Et je me souviens qu'il y avait, alors non pas des disques, mais des cassettes, un coffret de cassettes, cassettes audio, importées de Grande-Bretagne, qui présentait un échantillonnage d'œuvres de Benjamin Britten, dirigé par André Prévin, pendant qu'il était chef musical du Chief Conductor du London Symphony Orchestra. Et il y avait une œuvre dans tout ça qui m'impressionnait beaucoup, les quatre interludes marins et la passacaille de Peter Grimes. Et une autre œuvre qui m'a frappé quand j'ai voulu approfondir le catalogue du compositeur, c'est la Sinfonia d'un Requiem. C'est une œuvre qui date d'avant-guerre, une commande du gouvernement japonais qui a compris que Britten, pacifiste, objecteur de conscience et esprit libre, avait rempli son contrat, mais pas dans l'esprit qui était attendu par le gouvernement fasciste japonais. La Sinfonia d'un Requiem, moi je la comparerais un peu à la symphonie liturgique d'Honegger. Il y a trois mouvements, une espèce de déploration, une course à l'abîme et puis une consolation. C'est une œuvre sublime. Je vous la propose ici dans la série de concerts du London Philharmonic Orchestra, dirigé par son chief conductor Edward Gardner. Le reflet d'un concert, donc avec la Sinfonia d'un Requiem de Benjamin Britten, un disque LPO.